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Eh bien voilà, vous les retrouvez, ces instruments. Ils annoncent notre émission Un classique, s'il vous plaît, sur Radio Libertaire, la radio de la Fédération anarchiste. Un mardi tous les 15 jours, de 10h30 à midi, parfois un petit peu plus que midi. 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Nous aimons bien débuter la saison, puisqu'en fait, là, on commence une nouvelle saison, 2026-2027, avec une œuvre de Mozart. Après tout, nous lui avons emprunté un extrait de la flûte enchantée en guise de générique. Aujourd'hui, nous engageons sur trois émissions l'écoute de l'opéra Don Giovanni, une version de 1954 sous la direction de Wilhelm Furtwängler, enregistrée lors du festival de Salzbourg. L'histoire et la plupart des airs nous sont familiers, c'est un vrai régal pour l'oreille. Alors, je vous rappelle un peu le contexte. Don Giovanni, bon, c'est un opéra en deux actes, en langue italienne, dans le genre drame joyeux de Mozart. Il a été créé au Théâtre des États de Prague en 1787, avec un livret de Lorenzo da Ponte, inspiré du célèbre mythe de Don Juan. Don Giovanni est, avec la flûte enchantée, est certainement l'opéra qui eut le plus d'influence sur les compositeurs romantiques, avec son mélange d'éléments comiques, buffa, et tragiques, seria. L'ouvrage est aujourd'hui considéré comme, évidemment, l'un des opéras majeurs de Mozart. La scène se déroule à Séville, en Espagne, au XVIe siècle. Le livret reprend le mythe du séducteur puni, mythe né dans le contexte du baroque espagnol. Et si l'époque était mûre dans les régions de culture germanique pour l'accueillir avec chaleur, c'est parce qu'il correspondait à un romantisme naissant. Bon, alors, tout d'abord, on a une ouverture qui est assez longue, et c'est un grave et solennel andante correspondant à la scène finale de l'opéra. On le retrouvera évidemment dans une prochaine émission. Et cet andante est suivi par un vif allegro dont le caractère puissant symbolise excellemment le personnage impulsif de Don Giovanni, dont la seule obsession est la recherche à tout prix du plaisir. Acte 1. Acte 1, nous sommes dans le jardin de la maison de Donna Anna, la nuit. Leporello monte la garde devant la maison. Leporello, c'est le serviteur de Don Giovanni. Maison dans laquelle Don Giovanni s'est introduit afin de forcer Anna, fille du haut dignitaire, le commandeur et fiancé d'Ottavio. Oui, mais que va-t-il se passer ? Soudain, Anna apparaît, poursuivant Don Giovanni. Elle veut savoir qui il est et appelle à l'aide. Le commandeur survient, provoquant de elle l'agresseur qui le blesse mortellement. Puis, cet agresseur prend la fuite sans avoir été reconnu. Anna est en état de choc. Ottavio tente alors de la réconforter et tous deux jure de venger cette scène épouvantable. Ensuite, nous sommes dans une rue près d'une auberge, à l'aube. Don Giovanni et Leporello arrivent. Elvira, qui l'a séduite puis abandonnée, apparaît. Don Giovanni ne la reconnaît pas et essaye d'engager la conversation. L'ayant reconnue, il s'esquive, la laissant avec Leporello qui essaye de la consoler en lui présentant la liste des conquêtes de son maître. Eh oui. Après, nous arrivons à la campagne. Le matin, une procession de villageois prépare le mariage de Mazzetto et Zerlina. Et tous ces braves gens apparaissent joyeux. Don Giovanni remarque Zerlina, qui lui plaît, et se débarrasse du fiancé jaloux. Resté seul avec Zerlina, il entreprend de la séduire.
Elvira les rejoint, entraîne Zerlina avant qu'elle ne cède. Don Giovanni rencontre alors Anna et Ottavio. Elvira, de retour, les met en garde contre celui qui l'a abandonné. Don Giovanni répond à ses reproches en essayant de la faire passer pour folle, sans toutefois parvenir à convaincre ses interlocuteurs. Et après son départ, Anna pense avoir reconnu en Don Giovanni le meurtrier de son père et raconte l'agression à Ottavio. Celui-ci décide de la venger. Alors, grand récitatif. Et Leporello informe Don Giovanni que les invités pour le mariage sont arrivés et qu'il a réussi à occuper Mazzetto, mais que le retour de Zerlina a tout compromis. Il a toutefois pu se débarrasser d'Elvira. Ouais, c'est très bouffon, hein, mais c'est très, très rude aussi. Hein. Don Giovanni est extrêmement insouciant et joyeux, s'en retourne chez lui. Et là, nous arrivons dans le jardin de la maison de Don Giovanni. Zerlina suit Mazzetto et essaye d'apaiser sa jalousie. Don Giovanni les invite tous les deux au bal. Leporello invite aussi Elvira, Ottavio et Anna, qu'il n'a pas reconnus car ils ont le visage masqué. Nous sommes dans une salle de bal chez Don Giovanni. Trois airs de danse, menuet, contredanse, danse allemande. Don Giovanni entraîne Zerlina à l'extérieur, tandis que Leporello attire l'attention de Mazzetto, le fiancé de Zerlina, futur marié. Et lorsque Zerlina crie à l'aide, Don Giovanni joue la comédie en poussant Leporello de son épée et l'accuse d'avoir voulu séduire Zerlina. Personne ne le croit, la foule l'encercle, mais il réussit à s'enfuir. Ainsi se clôt l'acte 1. Ah, je sais que vous aimez surtout de la musique, moi aussi, ça tombe bien, donc on ne va pas développer, et puis voilà, j'ai résumé autant que possible cet acte 1. Écoutons-le, rendez-vous dans 15 jours pour la suite, mais là, je vous donne les éléments Don Giovanni de Mozart, donc. Don Giovanni, Cesare Siepi, Donna Elvira, Elisabeth Schwarzkopf, Donna Anna, Elisabeth Grümmer, Leporello, Otto Edelman, Don Ottavio, Anton Dermota, Zerlina, Erna Berger, Mazzetto, Walter Berry et le commandeur Desto Enstern. Les chœurs et l'orchestre philharmonique de Vienne sont placés sous la direction du grand chef d'orchestre Wilhelm Furtwängler.

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Cette émission étant enregistrée, j'espère qu'elle n'a pas été interrompue sur la fin par des manipulations intempestives dont nous ne sommes absolument pas responsables. Dans 15 jours, nous avons rendez-vous avec l'acte 2 de Don Giovanni. Les instruments vont se faire discrets. Nous écoutons un extrait de l'ouverture de la flûte enchantée de Mozart, comme je l'ai dit tout à l'heure. À bientôt et au plaisir de partager.

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0: 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Et comme chaque mardi, de 12h30 à 14h30, vous êtes à l'écoute de l'émission Remue Ménage Féministe, une émission qui se propose de faire découvrir le foisonnement et la richesse du féminisme. Alors, je vous rappelle, comme d'habitude, un numéro de téléphone si vous souhaitez nous joindre au studio, le 01 43 71 89 40. Vous pouvez également réécouter toutes nos émissions depuis 2019 en allant sur le Mixcloud de Remue Ménage Féministe et sur le Blogspot de Remue Ménage Féministe. Et vous pouvez aussi réécouter les émissions en allant sur radiolibertaire.net/podcast. Donc, je ne vous ai pas dit que vous étiez et nous étions à l'écoute de l'émission Remue Ménage Féministe, une émission qui se propose de faire découvrir le foisonnement et la richesse du féminisme. Et nous sommes aujourd'hui le mardi 15 septembre 2026. Alors au programme, et pour annoncer, et avant d'annoncer le programme, je vais faire une annonce, un changement de programme. En effet, aujourd'hui, nous avions invité Rachel Rita Cohen, une comédienne, metteur en scène, autrice. Son dernier livre est paru aux éditions Chèvrefeuille étoilée en 2025, il s'appelle Radieuse. C'est un recueil de dialogues. C'est un recueil en dialogue, écrit à quatre mains, avec Patricia Riquewert. Eh bien, Rachel Rita Cohen ne pouvait pas être là aujourd'hui, et nous avons reporté sa venue au mardi 6 octobre prochain. Et le thème, parce qu'il y aura quand même une émission ce mardi 15 septembre, eh bien le thème va porter sur l'actualité des luttes féministes. Dans un premier temps, nous vous proposons, 2 mois et demi après la grande marche citoyenne, de faire le point sur le sujet de la loi intégrale et les subventions idoines. Puis dans un second temps, nous évoquerons les inégalités économiques, le plafond de mère, comme la maman, la mère, M-E accent grave, R-E, le plafond de mère. Et le rapport du Haut Conseil à l'égalité. Et nous parlerons à ce moment-là d'une exposition qui se tient au Centre Tignoux Art Contemporain à Montreuil. Une exposition qui s'appelle « Où sont nos thunes ?» et qui questionne le pouvoir économique des femmes. Et si cette exposition a pu avoir lieu, eh bien, c'est parce que les Missives, une association qui publie des chroniques littéraires, qui organise des rencontres en librairie avec des autrices, qui sont présentes dans les festivals pour promouvoir la littérature féministe, se sont mises au travail et elles ont créé, avec d'autres personnes, et je vous en reparlerai tout à l'heure, cette émission, cette exposition qui s'appelle « Où sont nos thunes ?» Nous évoquerons également 2 féministes majeures qui viennent de décéder. Gloria Steinem, une Américaine, et Emma Bonino, une Italienne. Et puis, dans une troisième partie, eh bien, vous aurez, et il y aura, des infos et des livres que nous allons mettre dans notre médiathèque. Nous n'y allons pas très souvent dans la médiathèque, donc aujourd'hui, eh bien, un petit tour dans la médiathèque de Remue-Ménage Féministe. Et pour commencer, eh bien, je vous propose le calendrier féministe perpétuel. Parce que dans ce calendrier, pour septembre, il y a deux dates. La première date est passée, mais la première date, c'est le viol entre époux qui est reconnu par la Cour de cassation. Et ça, c'était le 5 septembre 1990. La deuxième date, le 28 septembre, qui est la journée mondiale pour le droit à l'avortement. Encore aujourd'hui, en 2024, les femmes doivent se battre ici et ailleurs pour que et les femmes et les minorités de genre puissent librement disposer de leur corps. En France, l'IVG, l'interruption volontaire de grossesse, est dans la Constitution depuis le 8 mars 2024. Mais les féministes veulent aller plus loin pour faire entrer l'IVG, l'interruption volontaire de grossesse, dans la Constitution européenne. Et puis, je vais ajouter une troisième date à ce mois de septembre. Une troisième date pour l'institutionnalisation des journées du matrimoine. Effectivement, les journées du matrimoine sont devenues maintenant une institution. Ces journées ont été créées en 2015 à l'initiative de l'association Hommes-Femmes Île-de-France pour faire écho aux journées du patrimoine et pour faire émerger l'héritage des mères et rendre visibles leurs œuvres. Et elle est institutionnalisées, elles sont institutionnalisées, ces journaux, parce que depuis 11 ans, elles se déroulent chaque année au cours du week-end de la troisième semaine de septembre. Et cette année, ce seront, alors maintenant elles commencent aussi dans beaucoup d'endroits, les 18, 19 et 20 septembre, donc allez voir sur internet pour trouver des lieux pour trouver des femmes que vous ne connaissez pas pour aller découvrir ce fameux matrimoine. Et c'est aussi à l'occasion de ces journées du matrimoine le 100e, me semble-t-il, anniversaire de la, non pas de la fondation des femmes, mais du foyer des femmes qui est rue de Charonne. Alors je vous ai dit donc que nous allions faire une émission sur les luttes féministes. Un petit rappel. Le mardi 28 juillet dernier, le thème de l'émission portait entre autres sur les violences faites aux femmes et aux enfants, avec la grande marche citoyenne du 4 juillet 2026, marche initiée par la coordination féministe et enfantiste et la détermination d'en finir avec les violences sexistes et sexuelles faites aux femmes et aux enfants. Et en finir comment ? Eh bien, avec une loi intégrale et des subventions intégrales. Parce que la route est encore longue pour faire baisser le seuil de tolérance au sexisme. Le combat n'est jamais fini. Alors, il y a eu des rassemblements qui ont été initiés après cette marche citoyenne. Donc, avec les rassemblements des lundis devant les tribunaux et devant le ministère de la Justice, sous les fenêtres du ministre de la justice Darmanin, depuis ce qui est appelé l'affaire Liana, les gouvernants s'activent, semble-t-il, pour faire bouger les choses. Mais les féministes ne sont pas dupes. Elles sont toujours en colère. Alors, je voulais vous juste quelques mots sur cet appel à la marche du 4 juillet 2026, grande marche citoyenne contre les violences sexuelles à Paris et partout en France. Le 4 juillet, nous marcherons déterminés à enfin en finir avec les violences sexistes et sexuelles faites aux femmes et aux enfants. C'est un article de un appel de la Fondation des femmes. Nous marcherons en mémoire de Liana assassinée, alors que le seul mis en cause avait déjà été dénoncé à la justice par plusieurs victimes, dont une enfant victime d'une cinquantaine de viols. Liana assassinée alors qu'un précédent signalement avait été classé sans suite. Et nous marcherons en soutien à toutes les victimes, enfants comme adultes, à celles qui ont survécu et en hommage à celles qui ne sont plus parmi nous. Il est temps de prendre en compte la gravité des violences qui sont perpétuées très majoritairement contre les femmes et les enfants. Il est temps de reconnaître leur caractère systémique dans une société patriarcale. Les féministes et les enfantistes le réclament depuis les années 1970. Et face à ces revendications, les pouvoirs successifs n'ont opposé que des mesures et des lois parcellaires dictées par l'urgence d'affaires successives qui continuent de secouer l'opinion publique. Alors, les féministes et enfantistes ont élaboré ensemble une loi cadre intégrale qui prend en compte l'ensemble de ces aspects. Et elle s'appuie sur l'expérience de toutes les associations qui viennent en solidarité aux victimes. On n'est jamais mieux servi que par soi-même, donc elles se sont mises à la tâche avec une coalition parlementaire transpartisane regroupant l'ensemble des groupes politique, sauf l'ERN et l'UDR, à l'Assemblée nationale, a été élaborée une proposition de loi à partir des éléments en étroite collaboration avec les associations expertes. Ce dossier est déposé depuis le mois de décembre sur le bureau de l'Assemblée, décembre 2025. Et depuis, eh bien, féministes et enfantistes demandent la mise à l'ordre du jour. Demandaient au 4 juillet 2026. Elle demandait aussi les moyens financiers nécessaires à sa mise en œuvre, 3 milliards d'euros par an. Rappelons qu'on a entendu que ce n'était pas là non plus une histoire de moyens. Alors le Premier ministre a déclaré ce mois de juillet que cette proposition de loi serait débattue en octobre. Féministes et enfantistes, nous savons que la surenchère répressive prônée par l'extrême droite et la droite extrême ne protégera ni les femmes ni les enfants. C'est une loi cadre intégrale qu'il nous faut. Eh bien, cette loi cadre qu'elles ont bâtie, c'était une loi cadre dans laquelle il avait été élaboré 140 mesures pour une politique publique, enfin ambitieuse, efficace et cohérente. Eh bien aujourd'hui, 2 mois et demi après cette grande marche citoyenne, nous allons reparler de cette loi cadre et des subventions idoines. Et pour ce faire, je vous propose d'écouter des extraits d'un podcast de Mediapart dans une émission à l'air libre qui a été réalisé le 10 septembre 2026. Voilà ce que dit le texte. La loi intégrale. Le patriarcat, on ne s'en débarrassera pas juste avec une loi. Et l'émission, dont je vais vous proposer des extraits, fait état de violences sexistes et sexuelles et des violences sexuelles sur les enfants. L'examen de la loi intégrale contre les violences sexistes et sexuelles a commencé à l'Assemblée nationale. Ah, il y a eu une avancée. Que prévoit ce texte? Quel débat fait-il naître? Les 3 milliards d'euros nécessaires à son application seront-ils débloqués? Eh bien, Mediapart proposait d'en débattre avec des invités. Parce que le gouvernement a finalement été contraint d'inscrire une proposition de loi intégrale contre les violences sexistes et sexuelles à l'agenda parlementaire après le meurtre de Liana et le fiasco judiciaire et politique qui a suivi. Cette proposition est issue des revendications des mouvements féministes et enfantistes et elle se veut une réponse systémique contre les violences cis et sexuelles. Alors, est-ce vraiment le cas? Les 3 milliards d'euros nécessaires seront-ils mis sur la table? Peut-on faire confiance à un gouvernement qui privilégie les solutions répressives et a failli malgré les promesses d'Emmanuel Macron? Eh bien, Mediapart a fait débattre plusieurs personnes. Donc, Agnès Aoudaï, coprésidente du mouvement des mères isolées, Iris Anet, responsable pédagogique de l'association Face à l'inceste, et qui a également été membre de la Civise première. Gabrielle Catala, députée La France Insoumise du Val d'Oise. Sarah Durocher, présidente nationale du planning familial. Aurore Cochelin, maîtresse de conférences en sociologie à l'Université Paris-Sorbonne, Panthéon. Membre du comité de rédaction de la revue Contretemps. Autrice du livre La norme gynécologique en 2022 et de La révolution féministe en 2019. Il y avait aussi dans cette, autour de la table Maud Petit, députée MoDem du Val-de-Marne, et Céline Thiébaud-Martinez, députée du Parti socialiste de Seine-et-Marne. Eh bien, vous allez entendre les commentaires, les propos de ces six personnes. Et vous entendrez aussi les voix des deux journalistes, Mathilde Mathieu et Sarah Brett, qui accompagnent Mathieu Magnodès, qui a préparé cette émission.
1: Bonjour, bienvenue sur Mediapart. La loi intégrale sur les violences sexistes et sexuelles sera examinée à l'Assemblée nationale à partir du 1er octobre, fruit du travail de 176 associations féministes et enfantistes. Elle se veut générale et systémique. Cette loi, le gouvernement a été contraint et forcé de la mettre à l'agenda après le meurtre de Liana, 11 ans, en mai, après le fiasco judiciaire et politique qui a suivi, après une mobilisation chaque lundi devant les tribunaux. C'est une proposition de loi avec beaucoup de mesures, 69 articles qui concernent la justice, la police, l'école, la santé, mais aussi le repérage, les signalements, la protection. Que prévoit-elle exactement ? Sera-t-elle adoptée ? Les 3 milliards d'euros nécessaires à son application concrète seront-ils au rendez-vous ? Et peut-on faire confiance à un gouvernement qui privilégie des solutions répressives et qui a failli dans cette lutte malgré les promesses d'Emmanuel Macron ? Dans cette émission, des députés et des militantes féministes et enfantistes vous disent ce que cette loi pourrait changer ou pas, et elles débattent en direct. C'est à l'air libre, l'émission en accès libre de Mediapart. Attention, cette émission fait état de violences sexistes et sexuelles et de violences sexuelles sur les enfants. À l'air libre, l'émission du site d'information indépendant Mediapart est disponible sur notre chaîne YouTube et les différentes plateformes de podcast. Avec moi ce soir, deux journalistes de Mediapart. Sarah Brett, bonjour. Tu enquêtes sur les violences de genre. Mathilde Mathieu, bonjour. Tu couvres tous les sujets liés à l'enfance. Ensemble, on va présenter nos invités qui sont là. Sarah est d'abord trois élus.
2: Oui, alors bonsoir Céline Thiébaud-Martinez, vous êtes députée socialiste et la première signataire de cette proposition de loi. Et parce que, au fond, vous êtes un peu la cheville ouvrière qui a travaillé à l'Assemblée de façon transpartisane pour transformer les propositions des associations en mesures législatives. Et vous serez donc, et vous avez été désignée rapporteure générale du texte. Maud Petit, bonsoir. Vous êtes députée MoDem et vous êtes signataire aussi du texte. Et c'est important, vous avez aussi été l'an dernier présidente de la commission d'enquête à l'Assemblée sur... l'année scolaire dernière, disons. la commission d'enquête sur l'inceste et la manière dont la justice traite les mères protectrices. Et puis, troisième députée, Gabrielle Catala. Vous êtes, vous, sur les bancs insoumis. Vous manifestez, vous aussi, le lundi soir devant les palais de justice ou place Vendôme, mais vous avez, vous, décidé de ne pas signer la proposition de loi comme l'ensemble du groupe Insoumis, en pointant des mesures problématiques ou des insuffisances. Et donc, vous allez nous expliquer ce soir pourquoi.
1: Sarah, des militantes enfantistes et féministes aussi ce soir sur notre plateau.
3: Oui, donc Sarah Durocher, bonsoir. Vous êtes présidente nationale du planning familial qui fête cette année ses 70 ans. Dans un contexte où les droits des femmes et le planning lui-même subissent des attaques et où les associations qui accompagnent les femmes sont financièrement exsangues. Iris Année.
1: Cette loi, évidemment, elle est le fruit de ce gouvernement contraint de la mettre à l'agenda après la meurtre de la jeune Liana, 11 ans, en mai dernier, puisque chaque lundi, à 19h, devant le ministère de la Justice, comme toute la France, dans toute la France, devant les tribunaux, des collectifs, des citoyens, des politiques ont crié leur colère et ont réclamé cette loi intégrale. Parmi celles qui la défendent, bien Andréa Bescon, comédienne militante, elle était sur notre plateau en juin.
4: Il faut dégager beaucoup d'argent
1: 3 milliards à peu près.
4: Voilà, bon, ça c'est, je pense, le premier problème pour le gouvernement. Et ensuite, c'est de la prévention, de l'accompagnement, beaucoup plus d'effectifs, des tribunaux spéciaux. Il y a quand même vraiment un travail de fond qui est énorme. Accompagnement des victimes, accompagnement des agresseurs.
1: Signalement.
4: Signalement, travail sur la réitération ou pas. En fait, c'est un travail vraiment sur la culture.
1: Le résultat, c'est donc cette loi dont on parle, déposée le 11 août sur le bureau de l'Assemblée nationale, signée par 239 députés du groupe PS, écologistes, Liotte, les fameux élus du bloc central, macroniste, Modem et certains LR. Son nom, proposition de loi qui apporte une réponse intégrale au phénomène des violences sexistes et sexuelles contre les femmes et les enfants. Vous pouvez le lire sur le site de l'Assemblée nationale, un long texte qui comprend 69 articles et qui s'inspire donc des propositions de la coalition. Sarah, déjà cette loi, dans le préambule, elle pose un constat. La réponse institutionnelle face aux violences de genre et contre les enfants reste défaillante. Il faut donc une loi opérationnelle pour mettre fin à l'impunité.
3: Oui, alors ce texte, on l'a dit, ce sont les militantes et les organisations féministes qui ont travaillé pendant plusieurs années dessus au départ. C'est un texte qui, au départ, était centré, le plan féministe, qui était centré sur les violences envers les femmes dans toutes leurs dimensions, sexistes, conjugales, sexuelles. Les enfants en étaient alors absents. D'ailleurs, il est intéressant de noter que ce chiffre de 3 milliards de budget, c'était initialement le chiffrage qui avait été fait par la Fondation des Femmes, si je ne me trompe pas, d'un plan essentiellement contre les violences envers les femmes. Donc là, on voit bien que c'est un projet qui a été élargi à la suite, effectivement, de l'affaire Liana. La vocation de ce texte, c'est d'apporter une réponse globale, on l'a dit, de la prévention à la répression pénale dans tous les domaines, la famille, le travail, la santé. Il y a aussi un important volet police-justice. On peut citer à ce titre-là plusieurs mesures. La création de juridictions spéciales, la formation obligatoire pour les policiers, gendarmes, magistrats, greffiers, et Dieu sait qu'il y en a besoin, ou encore la création de postes de juges et de procureurs spécialisés. Dans le texte, il y a aussi des dispositions importantes sur le plan de la santé. Je pense notamment à la prise en charge des soins liés au psychotrauma, la levée du secret professionnel des soignants dans certains cas. Il y a aussi des mesures contre les violences obstétricales et gynécologiques, ou encore contre les violences sexistes et sexuelles dans le monde du travail.
1: Et sur la question, Sarah, des violences conjugales que tu suis particulièrement pour Mediapart, tu as aussi repéré des manques.
3: Oui, ça a aussi été évoqué. La loi ne prévoit rien, par exemple, concernant la mise à l'abri des femmes victimes de violences conjugales. La question du logement, on le sait, c'est une question cruciale aujourd'hui. La question des violences économiques aussi, qui entraîne la précarisation de ces femmes victimes de violences et qui sont autant de freins énormes, en fait, à la sortie donc de ces violences. Juste à titre d'exemple, on cite souvent l'Espagne, donc en exemple, qui a voté une loi intégrale en 2004. Et cette loi, elle avait à l'époque pour ambition de prendre totalement en charge les victimes de violences conjugales, depuis la protection juridique jusqu'à l'assistance sanitaire, sociale et professionnelle.
1: Mathilde, cette loi, cette fois, on l'a dit, elle intègre donc la question de l'enfance.
2: Oui, c'est quand même la première fois depuis des décennies que les militantes féministes et enfantistes se rejoignent et même co-construisent un texte ensemble. Donc ça, c'est assez inédit. Cette convergence, en fait, elle était antérieure à l'affaire Liana, et l'affaire Liana l'a amplifiée. Mais c'est vrai qu'il y a beaucoup de mesures destinées aux enfants dans le texte, sur la détection, sur le traitement judiciaire. Très peu ou quasiment pas sur l'aide sociale à l'enfance, ces services sociaux qui sont en charge de la mise à l'abri des enfants, des 400 000 enfants en danger en France. Donc c'est un point peut-être sur lequel on reviendra. Mais il y a quand même beaucoup de mesures, j'en cite quelques-unes pour que on les ait en tête. Sur le plan judiciaire d'abord, il y a la création d'une ordonnance provisoire de protection pour les enfants victimes, sur le modèle de ce qui se fait pour les femmes. La fin des poursuites pour non-représentation qui vise aujourd'hui des mères protectrices qui essayent de protéger leurs enfants de l'inceste. L'interdiction de confier la garde à un parent violent. L'interdiction aussi, par exemple, dans les procédures pénales, d'organiser une confrontation entre l'enfant victime et l'agresseur si l'enfant n'est pas d'accord. Il y a aussi des peines renforcées pour toute une série d'infractions visant spécifiquement les mineurs. mineurs. Peut-être quand même sur les, en matière de santé, c'est important, la création d'un parcours de soins gratuits pour les enfants victimes de violences sexuelles une forme de renforcement des obligations à l'égard des médecins, des professionnels de santé en matière de signalement. Et puis, je termine sur une disposition phare du texte, me semble-t-il, hein, c'est l'entretien individuel obligatoire pour tous les enfants de la petite section jusqu'à 18 ans par des professionnels formés.
1: Sarah, des militantes enfantistes et féministes aussi ce soir sur notre plateau.
3: Oui, donc Sarah Durocher, bonsoir. Vous êtes présidente nationale du planning familial qui fête cette année ses 70 ans. Dans un contexte où les droits des femmes et le planning lui-même subissent des attaques et où les associations qui accompagnent les femmes sont financièrement exsangues. Iris Anné, bonsoir. Vous êtes responsable pédagogique de l'association Face à l'inceste, qui fait partie de la coalition qui a coécrit cette loi, en tout cas ce texte, le premier texte, comme le planning familial. Vous avez également travaillé au sein de la première CIVISE, la commission indépendante sur l'inceste et les violences sexuelles envers les enfants. C'est important de rappeler le travail qu'a fait la CIVISE, travail très important entre 2020 et 2021, qui a formulé donc de nombreuses préconisations qui n'ont toujours pas été mises en œuvre malgré les promesses d'Emmanuel Macron. Et on retrouve certaines de ces préconisations dans ce texte. Et on a aussi avec nous Agnès Aoudaï. Bonsoir. Vous êtes coprésidente du mouvement des mères isolées. Vous êtes aussi élue dans le 20e arrondissement sur une liste LFI et Verts Populaires. Avec des militants de l'organisation Nous Toutes et de la CGT, vous avez fait paraître cet été une tribune sur Mediapart qui s'intitule « La loi intégrale n'est pas la réponse aux violences sexistes et sexuelles ».
1: Et en vain, avec nous, Aurore Quéclin, bonsoir, maîtresse de conférences en sociologie à Paris, un Panthéon Sorbonne. Vous avez écrit deux livres, La norme gynécologique et La révolution féministe, publié aux éditions Amsterdam. Cette révolution féministe, vous la défendez pleinement, mais vous plaidez aussi pour une évolution, et surtout pour une évolution structurelle de la société. Et comme Agnès Aoudaï, vous alertez sur le risque d'une vision uniquement répressive. On est très content que vous soyez là ce soir. On tenait à avoir cette discussion, y compris ce débat, très en amont, au début du parcours parlementaire de cette loi, dont le parcours, on le verra, est pétri de bonnes intentions et peut-être semé d'embûches. On en reparlera tout à l'heure. Alors moi, j'ai une première question et on a une première question pour vous. On va aller dans le détail de ce texte tout au long de cette émission, mais d'abord, on aimerait savoir assez rapidement, en quelques mots, les espoirs et les doutes éventuels que cette loi vous inspire. Céline Thiébaud-Martinez, on l'a dit, c'est une loi globale, loi le fruit d'un travail de plusieurs années, des organisations, de la CIVISE. C'est une loi historique.
5: Alors pour l'instant, c'est pas encore une loi puisqu'on est encore au stade de la proposition de loi. Il y a une dimension historique dans le sens où c'est une loi qui a, c'est un travail qui a associé les associations féministes et enfantistes avec un relais depuis presque un an et demi maintenant des parlementaires dont un certain nombre se sont emparés des propositions des associations.
1: Sarah Durocher.
3: Oui, donc cette loi, on l'a dit, elle a pour but de mieux combattre les violences envers les femmes et les enfants. Mais dans le même temps, donc je l'ai dit, le planning et les autres associations font face à de nombreuses attaques, à des désengagements financiers qui disent tout d'un contexte très hostile. Est-ce que le risque de ce projet de loi, ce n'est pas de créer de faux espoirs ?
6: Eh ben, c'est une des questions qu'on se pose bien évidemment depuis le moment où on est rentré dans la coalition. Ça veut dire qu'en effet, de faire avancer les choses, de faire avancer la loi, c'est quelque chose qui est plus qu'essentiel. Mais que si derrière les budgets ne sont pas associés, ça ne changera rien pour les personnes. Et pour nous, qui sommes des associations de terrain, où en effet on a des baisses de financement dans plusieurs collectivités, on s'interroge juste sur la mise en place et la possibilité de le faire, puisque vous le savez, on n'a aucune certitude sur le budget.
1: Maud Petit, vous avez présidé la commission d'enquête sur l'inceste, on l'a dit, vous avez

0: avancer les choses, mais ça n'est pas que la loi qui va faire changer les choses.
1: Iris Sané, pour vous, cette loi ?
2: Je vais rebondir sur ce que disait Maud Petit. Ça va peut-être pas faire changer les choses, mais c'est se donner les moyens de les faire changer à moyen et à long terme. Cette loi, pour moi, elle est historique. Ça a été dit par Madame Thibault Martinez, notamment parce qu'elle est le fruit d'une mobilisation populaire et militante inégalée.
3: Il y a une disposition dans ce projet de loi qui porte sur l'inceste en élargissant la notion d'inceste. En quoi c'est important ?
2: C'est important parce que 20% des victimes d'inceste qui se déclarent comme telles, mais qui ne sont pas reconnues par la loi, sont victimes de cousins. Or, actuellement, dans le code pénal français, quand on parle d'inceste, eh bien, on parle de violences sexuelles intrafamiliales, mais tout à coup, les cousins n'appartiennent plus à la famille par un tour de passe-passe rarement égalé. Là, on va avoir un article 19 dans cette proposition de loi qui va venir créer une définition spécifique de l'inceste qui vient acter, un, l'existence de ce crime et sa spécificité, ce crime de filiation qu'il constitue au-delà de la violence sexuelle.
4: Mais le code

0: Mélocotone, Colette Magny. Colette Magny qui a eu l'honneur d'être représentée à la fête de l'humanité. C'était absolument super. Eh bien, nous poursuivons la deuxième partie de ce podcast sur la loi intégrale.
1: D'abord, on aimerait savoir assez rapidement, en quelques mots, les espoirs et les doutes éventuels que cette loi vous inspire. Céline Thiébaud-Martinez, on l'a dit, c'est une loi globale, le fruit d'un travail de plusieurs années, des organisations, de la Civise. C'est une loi historique.
2: Alors pour l'instant, c'est pas encore une loi puisqu'on est encore au stade de la proposition de loi. Il y a une dimension historique dans le sens où c'est une loi c'est un travail qui a associé les associations féministes et enfantistes avec un relais depuis presque un an et demi maintenant des parlementaires dont un certain nombre se sont emparés des propositions des associations.
1: Sarah Durocher.
3: Oui, donc cette loi, on l'a dit, elle a pour but de mieux combattre les violences envers les femmes et les enfants. Mais dans le même temps, donc j'ai dit, le planning et les autres associations font face à de nombreuses attaques, à des désengagements financiers qui disent tout d'un contexte très hostile. Est-ce que le risque de ce projet de loi, ce n'est pas de créer de faux espoirs ?
4: C'est une des questions qu'on se pose bien évidemment depuis le moment où on est rentré dans la coalition. Ça veut dire qu'en effet, de faire avancer les choses, de faire avancer la loi, c'est quelque chose qui est plus qu'essentiel. Mais que si derrière les budgets ne sont pas associés, ça ne changera rien pour les personnes. Et pour nous, qui sommes des associations de terrain, où en effet on a des baisses de financement dans plusieurs collectivités, on s'interroge juste sur la mise en place et la possibilité de le faire, puisque vous le savez, on n'a aucune certitude sur le budget.
1: Juste, alors, Sarah Durocher, puis après on va rentrer dans le détail des choses, et notamment sur les moyens, mais Sarah Durocher, voilà, moi j'ai la même question finalement, Maud Petit nous dit, en fait c'est pas si pire, et puis voilà, mais est-ce que là on n'a pas l'exemple parfait des embûches posées à ce projet de loi ?
4: Là, pour le coup, en effet, vous parliez du volet prévention, il n'y avait pas énormément de choses, pour rappel quand même, c'est

0: SOS Homophobie et le planning ont porté plainte contre l'État sur la non-application d'une loi de 2001 qui prévoit 3 séances d'éducation à la sexualité. On demande, le collectif Droits les Vars demande 620 millions pour une vraie politique publique, parce qu'on n'est pas contre, évidemment. C'est la question de comment est-ce qu'on fait en sorte de créer des vraies politiques publiques, d'associer des associations à ça, bien évidemment. Et en fait, il y avait quelque chose d'assez simple, et nous, c'est du plaidoyer qu'on fait énormément. À chaque PLF, à chaque... de dire, il faut rajouter une ligne, il faut une vraie politique publique, et on a une loi qui existe déjà et qui n'est pas appliquée. Et juste quand même, pour rappel, on voit bien que l'éducation à la sexualité, c'est aussi un espace où l'extrême droite, la droite conservatrice attaque. On a vu quand même des campagnes de désinformation sur le travail de nos associations, mais aussi sur ce qu'était l'éducation à la sexualité. Et je pense qu'en effet, il y a des choses qui existent, les associations y travaillent, et nous, ce qu'on aurait aimé, donc ça fait partie des recommandations de la coalition, bien évidemment, mais une vraie politique publique en matière de prévention.
1: La question politique, puisque les gouvernements d'Emmanuel Macron, en la matière, même si, évidemment, vous êtes là et vous avez présidé cette commission sur l'inceste et vous n'êtes pas comptable de tout le bilan individuellement, mais enfin, quand même, il y a un bilan. Il y a 10 ans, Emmanuel Macron déclarait l'égalité femmes-hommes grande cause nationale de son quinquennat. Novembre 2017, un parterre d'associations, peut-être que certaines d'entre vous y étaient d'ailleurs, il dénonce les violences faites aux femmes comme une honte nationale et il dit qu'il va agir.
2: Le combat que beaucoup d'entre vous mènent depuis tant d'années, parfois solitaire, je veux leur dire aujourd'hui solennellement, vous n'êtes plus seuls. Il y a un gouvernement qui est à vos côtés, un Premier ministre qui est là avec plusieurs ministres et un Président de la République qui croit dans ce combat.
1: Les moyens promis ne seront jamais mis sur la table. Très vite, les associations déchantent. Sarah Durocher, ouais, moi... on a parlé de la mobilisation et le fait que voilà, c'était ça aussi qui permettait de soutenir ce grand mouvement qui n'est pas juste législatif, qui est aussi culturel.
0: Oui, et moi, ce que je veux dire, c'est que dans les mobilisations, puisque le planning se mobilise évidemment devant les tribunaux un peu partout en France, on voit des gens arriver, des gens où la question des débats entre les féministes n'est pas là, c'est on veut plus de violence, en fait. Ouais. Et je pense que c'est hyper important aussi, mais je pense qu'il faut du débat entre nous, en tout cas. Le planning, nous, on soutient la coalition, en même temps on soutient le projet de nous toutes, donc comme quoi on peut être aussi dans des espaces différents aussi, où il y a des choses qu'on va porter, d'autres qu'on va moins porter. Je pense que c'est hyper important et je suis d'accord que le mouvement féministe est vraiment saisi de ça, avec aussi les mouvements contre les violences faites aux enfants, et je pense que voilà, c'est quelque chose qui va se faire. Le féminisme, le mouvement féministe, il débat aussi, et je pense que c'est hyper important de le dire. C'est pas polarisé de cette manière-là, on sait que c'est des questions qui sont très importantes, qui sont intimes aussi, donc voilà, moi je voudrais juste dire aussi que bah oui, la critique elle est normale, il y a des choses très bien, il y a des choses qui pourraient être mieux, enfin je trouve que c'est important de se le dire, et heureusement que le mouvement féministe débat, enfin moi je trouve que je suis contente de ça, quoi. Voilà, que ça réagisse. Par contre, vraiment, moi je le rappelle, il y a une inquiétude vraiment sur le terrain pour les associations qui accueillent. Souvent on est la première porte où les gens ils viennent parler de violence. Donc bien évidemment qu'on est très en alerte là-dessus et très inquiète à ce sujet.
1: Merci beaucoup à toutes d'être venues sur le plateau de Mediapart. Merci à vous de nous avoir suivis. Merci d'avoir pris ce temps. Merci Sarah, merci Mathilde. Merci à toute l'équipe d'Alerte Libre et de la rédaction de Mediapart qui m'a aidé à préparer cette émission. Bonne soirée, à très vite.
3: Voilà, c'était le deuxième volet sur la loi intégrale, donc du podcast, en tout cas de l'émission Alerte Libre. Des extraits avec des petites redites et je vous prie de bien vouloir m'excuser. Je fais des copier-coller un petit peu aléatoires. Mais je pense quand même que l'ensemble de ces échanges donne un regard sur ce qui va se passer. Donc maintenant, ce n'est plus 140 propositions, mais ça a été réduit à 69. Il va y avoir un travail qui va se poursuivre. Et il va falloir, comme le disent les féministes et les enfantistes, continuer à lutter parce que rien n'est gagné, absolument rien n'est gagné. Il faut lutter, toujours lutter. Et je pense que les féministes vont étudier ça. Enfin, les féministes, pas que les féministes, d'ailleurs, les associations qui soutiennent tout ça vont être attentives et elles vont, pour certaines, rester très en colère si les choses ne se déroulent pas d'une façon honnête. Et je rappelle que les rendez-vous les lundis à 19h devant les tribunaux, eh bien, ont repris la semaine dernière. Et pour faire le lien, avant de clore ce chapitre et cette première partie, je vais reprendre quelques éléments sur les subventions. Sarah Durocher, donc présidente du Planning Familial National, en a parlé et elle l'avait évoqué d'une façon très très claire aussi le 7 avril dernier, lorsque nous avons fait une émission pour les 70 ans du planning familial. Et là, je vais ajouter d'autres associations qui sont très, très inquiètes. Un titre, c'est dans les Nouvelles News. Nouvelles News, vous avez beaucoup d'informations. Alors, si vous le pouvez, allez lire les Nouvelles News et puis n'hésitez pas à vous y abonner. Violences faites aux femmes, la Fédération nationale Solidarité Femmes tire la sonnette d'alarme. C'est un article du 8 septembre 2026. À l'approche d'une réforme du ministère du Logement, la Fédération nationale Solidarité Femmes s'inquiète des risques de fermeture de ses centres d'hébergement et du manque de personnel. Or, l'accompagnement des victimes de violences nécessite des moyens spécifiques. Depuis plusieurs années, les associations féministes multiplient les alertes. En 2024, le collectif féministe contre le viol faisait état de leurs conditions de travail indignes, entre inondations de leurs locaux et organisations mafieuses. En juin 2025, les centres d'information sur les droits des femmes et des familles, les CIDFF, s'inquiétaient de voir leur situation financière se dégrader à grande vitesse. Suivi de près par le planning familial, nous avons entendu Sarah Rocher, qui interpellait les pouvoirs publics dans une tribune contre les moyens de plus en plus maigres alloués aux associations féministes. Eh bien, c'est au tour de la Fédération nationale Solidarité Femmes, la FNSF, de protester. Ce jeudi 3 septembre, dans le journal Libération, elle s'inquiète des importantes baisses de subventions liées à la future réforme du financement des centres d'hébergement et de réinsertion sociale, les CHRS, dont le décret d'application doit être publié en janvier. Un chiffre très très important, 1300 femmes victimes et 1600 enfants hébergés en 2025. Des enfants qui ont pu bénéficier, des femmes et des enfants qui ont pu bénéficier soit de logements situés en structure collective, à l'adresse tenue secrète, ou dans des appartements indépendants dispersés dans les communes où elles logent, parfois en colocation avec d'autres victimes. Détail, la Fédération nationale Solidarité Femmes. Or, cet accompagnement, vital pour extraire les victimes des violences, pourrait ne plus être assuré en 2027. La Fédération nationale Solidarité Femmes mène une mission d'utilité publique. Elle est composée de 23 associations et de 53 structures d'accueil. Le réseau est spécialisé dans l'accompagnement des victimes et de leurs enfants. Cela passe notamment par l'aide à trouver un logement autonome, l'accès à un emploi, la scolarisation des enfants, les problématiques de santé et judiciaire. À la différence d'un centre d'hébergement d'urgence, où la durée d'accueil peut être de quelques semaines à quelques mois, un CHRS pour les victimes de violences peut proposer un hébergement pour plusieurs années. Eh bien, c'est tout ce système qui risque de ne plus être assuré en 2027. Et il y a déjà dans certaines municipalités, notamment des municipalités Rassemblement National, des subventions qui ont été arrêtées, soit des bâtiments locations qui ont été repris. Enfin, on entend ça tous les jours et on peut le lire aussi tous les jours dans la presse. Et alors cette réforme qui doit être faite au 1er janvier, enfin en tout cas les décrets d'application devraient être publiés au 1er janvier. C'est une réforme qui ne tient pas compte des besoins spécifiques des associations féministes. Cette réforme, annoncée depuis 2021, a pour but d'harmoniser les financements alloués aux centres à caractère social. L'idée étant de les rendre plus équitables et plus objectifs en réduisant les écarts historiques entre établissements, afin de faire correspondre les dotations au coût réel, aux besoins des publics et à la qualité de l'accompagnement. précision, du ministère du Logement. Or, les coûts de fonctionnement des structures d'accueil pour les femmes victimes de violences conjugales et de leurs enfants sont plus importants que les structures généralistes. Ces structures manquent de moyens. Le Sénat rapporte qu'en 2024, 57% des demandes sur la plateforme nationale consacrée à ces hébergements n'ont pu aboutir à cause du manque de places. Mais la situation pourrait empirer. Pour les 5 prochaines années, la Fédération nationale de solidarité femmes anticipe déjà une baisse des subventions de 12 à 20%. Concrètement, sur les 53 centres d'accueil pour les femmes victimes de violences conjugales et leurs enfants, une quarantaine d'établissements, soit 1 800 places, sont menacées, d'après les premières estimations de la délégation interministérielle à l'hébergement et à l'accès au logement. Et je rappelle qu'en 2025, ce sont 1 300 femmes et 1 600 enfants qui ont pu bénéficier de ces structures. Donc, les 1 800 places qui devraient et qui vont probablement, très probablement, manquer parce qu'elles sont menacées, eh bien, ce sont les premières estimations de la délégation interministérielle à l'hébergement et à l'accès au logement. Seule réponse du ministre du Logement, de point, ouvrez les guillemets, les analyses d'impact présentées au secteur montrent, en moyenne, une dotation équivalente à la dotation actuelle, avec une réduction de la dispersion entre associations. À cela s'ajoutent les appels à manifestation d'intérêt, c'est-à-dire que 3% du financement des CHRS, soit près de 23 millions d'euros, attribués par des appels à projets régionaux. Ce sont ce qui s'appelle les manifestations d'intérêt. Le ministère précise, entre guillemets, qu'une priorité pour les établissements accompagnant les femmes et les enfants victimes de violences sera instaurée. Mais le dispositif reste ouvert à toutes les structures. La Fédération nationale Solidarité Femmes déplore que la réforme ne tienne pas compte des besoins financiers nécessaires pour maintenir une approche, notamment féministe, spécifique aux violences sexistes et sexuelles dans la sphère familiale. Alors même que l'Assemblée nationale entame son étude du projet de loi intégrale contre les violences sexistes et sexuelles ce lundi 7 septembre, la semaine dernière, le travail de terrain mené par les associations féministes est encore une fois fragilisé par un manque de moyens. Mais, comme je le disais tout à l'heure, eh bien, les femmes, les féministes, la coalition féministe et enfantiste ne va pas se laisser faire.

Guerrière de lumière, c'était Mathilde, la chanteuse engagée. Et nous allons aborder maintenant la deuxième partie de cette émission, le plafond de mer, M-E, accent grave, R-E, la maternité en question, inégalité économique. Et c'est le haut, le rapport du Haut Conseil à l'égalité, qui dénonce ce plafond de mer. Et c'est écrit, c'est dans les Nouvelles News, excusez-moi, toujours 10 septembre 2026. Alors que le gouvernement s'inquiète de la baisse de la natalité, on a entendu parler, le Haut Conseil à l'égalité l'invite plutôt à questionner la prise en charge de la parentalité et plus précisément le coût de la pénibilité maternelle. Devenir mère reste un frein important dans la trajectoire professionnelle et économique des femmes. Après le plafond de verre, le Haut Conseil à l'égalité cible le plafond de mère. Celui-ci apparaît lorsque la maternité, réelle, supposée ou simplement anticipée, devient un critère implicite d'évaluation des salariés EES. Ça définit l'instance d'une nouvelle étude, dans le rapport, d'une nouvelle étude publiée le mercredi 9 septembre. Le titre, du plancher collant au plafond de mer. Ses conclusions sont sans appel. La maternité demeure l'un des principaux facteurs de persistance des inégalités économiques entre les femmes et les hommes. L'impact socio-économique de la maternité est large. Le HCE observe que cela affecte les revenus, les perspectives de carrière, les conditions d'emploi, mais aussi l'autonomie financière des femmes. Et ça ne s'arrête pas là. La pénalité maternelle représente un coût collectif. Elle réduit la participation des femmes au marché du travail, limite la valorisation de leurs compétences, diminue les recettes fiscales et sociales et accroît les risques de précarité. Le HCE parle même de « point de bascule », entre guillemets. À la naissance d'un enfant, le revenu salarial des mères chute de 40%. Cela peut même grimper jusqu'à 70% pour les mères les moins diplômées. À titre de comparaison, le revenu des pères reste, pour la majorité, inchangé. Le rapport l'explique notamment par le sacrifice du revenu le moins élevé du ménage. Les femmes représentent 77,5% de salariés à temps partiel, hommes et femmes. En 2024, 26,7% des femmes salariées travaillent à temps partiel, contre 7,9% des hommes. 3-4 fois plus. 31% des mères n'occupent pas un emploi à temps plein pour des raisons liées aux enfants, contre 5% pour les pères. Ces inégalités dégradent l'ensemble de la trajectoire économique des femmes jusqu'à la retraite. En 2023, la pension brute mensuelle de droit direct des femmes est de 1306 euros en moyenne, contre 2000 89 euros pour les hommes, soit un écart de 37,5%. Résultat, les inégalités se renforcent et stagnent. Les femmes consacrent toujours davantage de temps que les hommes aux activités liées aux enfants, à l'organisation du foyer et au travail domestique, note le rapport. Et avec ce nouveau rapport, le HCE ne questionne pas la maternité comme choix intime. Il interroge un fait politique. En effet, ce n'est pas la maternité qui produit les inégalités, mais l'organisation sociale de la parentalité soutient l'instance. Et ce que demande dans ce rapport le Haut Conseil à l'égalité, eh bien, c'est de faire de la parentalité une réponse collective.

C'était Barbara, Perlimpinpin. Et je fais la suite de cette seconde partie en vous parlant donc de cette exposition qui est installée au Centre Tignoux d'art contemporain, 116 rue de Paris à Montreuil, du 3 septembre au 24 octobre. C'est une exposition collective sur une proposition d'Emissive et du Centre Tignoux d'art contemporain avec des artistes. Si vous souhaitez voir ce travail, eh bien vous allez au Centre Tignoux. Alors téléphonez, parce que je pense que ça n'est pas tous les jours. Mais cette exposition, Où sont nos thunes, questionne le pouvoir économique des femmes. Si l'égalité salariale est un droit théorique depuis 1972, dans les faits, le compte n'y est pas, et on vient d'en avoir une illustration avec le rapport du Haut Conseil à l'égalité. L'indépendance financière des femmes n'est toujours pas acquise et influence profondément les relations genrées. Si les droits citoyens et les droits reproductifs sont des conquêtes que nous devons aux féministes d'hier, le pouvoir économique reste une chasse gardée qui laisse les femmes à l'écart, réduites à contempler le gros gâteau dont elles n'ont encore bien souvent qu'à ramasser les miettes. Pourquoi les femmes n'aiment-elles pas parler d'argent, alors même qu'il est un facteur crucial d'émancipation ? Écartées des carrières valorisées, sous-payées par rapport aux hommes, contraintes de travailler à mi-temps, abonnées au travail invisible et gratuit, découragées quand elles veulent investir, elles constituent 97% des foyers monoparentaux en situation de précarité et héritent de la gestion périlleuse de la pénurie, des fins de mois difficiles et du remboursement des dettes honteuses. En faisant dialoguer création artistique, textes littéraires et objets d'archives, l'exposition se donne pour ambition de briser le tabou de l'argent au travail, en famille, dans l'intimité du couple et jusque dans l'éducation des enfants. Libérer la parole pour qu'advienne la véritable égalité économique entre hommes et femmes dans une société où naître fille ne nous condamnerait pas d'avance à plus de précarité et d'insécurité financière. Rendez l'argent, on en fera bon usage. Donc, où sont nos thunes? Vous pouvez... Alors là, j'ai les horaires, donc je vous les donne. Le Centre Tignoux d'art contemporain est ouvert durant les périodes d'exposition. Donc, mercredi et jeudi, 14h à 18h, samedi, 14h à 19h, et vendredi, 14h à 21h. Et je vous donne le nom du commissariat de cette exposition. Donc l'Emissive, cette association littéraire. Et d'ailleurs, les missives seront demain à la librairie Libertalia. Pour, je recherche, elles seront à la Libertalia, effectivement, jeudi 17 septembre. Une rencontre autour du rôle de la famille dans la reproduction des inégalités patrimoniales et de la transmission du capital majoritairement aux hommes, avec Cécile Bessière et Sybille Golac, autrices du genre du capital. Et donc les commissaires de cette exposition, pour l'Emissive, Marie Rondou et Lucie Giavanetti, et le Centre Tignoux d'art contemporain, Aurélie Duez. Et maintenant, un autre sujet. La mort de deux féministes, Gloria Steinem, excusez-moi, la féministe la plus iconique de l'Amérique, pionnière du mouvement pour les droits des femmes aux États-Unis. Et là, je vais vous faire écouter un audio, un extrait, pas un extrait d'ailleurs, un audio, où elle parle de son autobiographie, Ma vie sur la route, traduite en français. C'est un retour sur le parcours hors norme de cette icône pour le droit des femmes.

0: Bonjour Marie, bonjour Sarah aussi, bonjour. Puisque vous arrivez toutes les deux. Vous avez entendu Jennifer Lopez, j'écoutais la chanson.
1: Évidemment, voilà. Justement,
0: et pourquoi cette chanson, pourquoi cette chanson? Parce que la chanson a été inspirée, et c'est le réalisateur de l'émission Thierry Drouin qui me le souffle à l'oreille, a été inspirée justement par cette personne, Gloria, cette journaliste, cette militante dont vous allez nous parler, et c'est son personnage qui a inspiré la chanson à Madame Lopez. Ainsi donc, Gloria, qui vient de publier, je vais dire, ses mémoires, son autobiographie, sa vie, son œuvre.
1: C'est ça.
0: Et donc
1: et Gloria Steinem, c'est une légende vivante pour ceux qui ne la connaissent pas ici en France. C'est l'icône féministe de l'Amérique qui se bat maintenant depuis plus de 50 ans pour revendiquer l'égalité des droits de toutes les femmes, quelle que soit la couleur de leur peau, leur orientation sexuelle ou encore leur classe sociale. Elle a vraiment traversé toute l'Amérique pour aller à la rencontre de toutes ces femmes, de discuter avec elles, et ça c'est sa force, c'est d'être sur le terrain. Premier gros scandale, Laurent, 1963, où elle se met dans la peau d'une serveuse du club Playboy qui appartenait en fait à Hugh Hefner, et là elle dénonce les conditions de travail des serveuses. 1971, elle va créer son propre magazine, elle donne le ton tout de suite, elle va signer une pétition avec d'autres femmes parce qu'elles ont subi un avortement et qu'elles demandent à changer la loi. Aujourd'hui, eh bien, elle reste un modèle pour toutes les féministes du monde entier. Alors voilà, tout de suite, rencontre avec Gloria Steinem.
2: Le féminisme, c'est contagieux. Quand on voit d'autres femmes se rebeller et dire « je suis un être humain », c'est contagieux.
1: Gloria, qu'est-ce qui vous a poussé à devenir une féministe?
2: Un groupe de féministes à New York a demandé à être reçu pour une audition sur l'avortement chez le législateur. Leur commission était composée de 14 hommes et une nonne. Et maintenant, il est temps qu'on entende toutes ces femmes qui ont vraiment vécu cette expérience. Et pour la première fois de ma vie, j'ai entendu des femmes dire la vérité sur quelque chose qui n'arrive qu'aux femmes. Et dire que ce n'était pas bien. Moi, j'ai eu un avortement et je n'en ai pas parlé. Ça a été pour moi une véritable révélation.
1: Est-ce que vous avez été surprise du mouvement MeToo?
2: Non. Le harcèlement sexuel est un terme qui a été inventé à la fin des années 70, juste par des femmes qui ont essayé de décrire ce qui leur arrivait. Et maintenant, ce qui a changé, c'est que l'on y croit davantage, parce que beaucoup de femmes sont venues témoigner de leur expérience. Et ça a été largement révélé par les médias et le grand public.
1: On a l'impression, en fait, que ça ne s'arrêtera jamais. Vous voyez, en fait, on a toujours l'impression qu'il va toujours se passer quelque chose par rapport aux femmes, finalement.
2: Je ne sais pas ce que nous réserve l'avenir, mais j'ai vu tellement de changements dans ma vie, parce que je suis quand même assez âgée. Si, j'ai 84 ans, c'est âgé. Je pense fondamentalement que pour les femmes, l'important, c'est d'avoir l'autorité sur son propre corps. On ne peut plus nous dire quand avoir ou pas des enfants. On ne peut plus crouler sous les agressions sexuelles ou le harcèlement. Je pense que pour moi et pour tout le monde, la base de la démocratie, c'est avoir le contrôle de soi-même. Parce que la démocratie est née sous un patriarcat. On pense qu'on peut vivre dans une démocratie sans se soucier de cet aspect-là, mais c'est pas vrai.
1: Est-ce que vous avez l'impression que vous avez encore plein de choses à faire?
2: Oui, carrément. Bien sûr. Les femmes sont encore vues comme destinées à élever leurs enfants et rester à la maison. Ça ne changera pas complètement tant que les hommes n'élèveront pas leurs enfants autant que les femmes. Il y a du changement, mais on n'en est pas encore là.
1: Merci beaucoup. Thank you very much, Gloria.
3: Thank you.
1: It was an honor to meet you, of course.
3: No, it's an honor to meet you.
1: Quel bonheur d'avoir rencontré cette femme extraordinaire. Son livre donc vient de sortir en France, Ma vie sur la route, aux éditions HarperCollins, préfacé par Christine Taubira, où donc où elle, évidemment elle raconte sa vie, mais aussi la situation des États-Unis depuis 50 ans. C'est une autobiographie absolument remarquable à lire, absolument, Laurent.
0: Merci, Marie.
3: Voilà, c'était donc Gloria Steinem qui, pour cette interview, était âgée de 84 ans. Elle est décédée le 2 septembre dernier, à l'âge de 92 ans. Si elle disait, elle a un titre d'un recueil publié en 2020, « La vérité vous libérera, mais d'abord, elle vous mettra en rage ». Elle était journaliste, une journaliste féministe et une figure emblématique du Women's Lib aux États-Unis. Et c'était une entrepreneuse du changement social. C'est comme ça qu'elle se définissait. Entrepreneuse du changement social, elle a multiplié les structures pour prolonger l'effet de ses enquêtes et de ses textes. Et elle a cofondé le National Women's Political Caucus en 1971, pour former et soutenir des candidates, la Women's Action Alliance contre le sexisme, la Coalition of Labor Union Women, et avec Jane Fonda et Robin Morgan, elle fonde le Women's Media Center en 2005, une organisation qui vise à rendre les femmes visibles et puissantes dans les médias. Et la seconde femme féministe, grande féministe, qui est décédée dernièrement, je ne retrouve plus la date du décès. Elle est décédée à 78 ans. Elle s'appelait Emma Bonino. Du féminisme à l'Europe, les combats d'une militante infatigable. C'est une personnalité populaire de la politique italienne, une figure majeure de la lutte féministe et de nombreuses causes humanitaires. Elle a été commissaire européenne et ministre des Affaires étrangères. Eh bien, nous allons aussi écouter sa voix. Emma Bonino.
4: Elle était l'une des figures du féminisme en Italie et l'une des personnalités politiques de gauche les plus populaires et les plus respectées dans son pays. Pendant 5 décennies, Emma Bonino a milité en faveur de nombreuses causes, sociales comme humanitaires, du droit au divorce, à l'avortement, en passant par le combat contre la peine de mort et pour la législation de l'euthanasie. Née en 1948 dans une ferme du nord-ouest de l'Italie, c'est au milieu des années 70 qu'elle a rejoint le Parti radical italien. Elle devient députée de cette formation à l'âge de 28 ans, le début d'une passion politique qui allait durer toute sa vie. Commissaire européenne et ministre des Affaires étrangères en Italie, infatigable voix de la gauche italienne, Emma Bonino était une Européenne convaincue, membre du parti Plus d'Europe jusqu'à ses derniers jours.
5: Je pense que le projet européen est la seule voie d'avenir capable de garantir aux Italiens et aux Européens un avenir meilleur. Dans un monde aussi fragile, l'idée même que 27 petits États puissent faire cavalier seul est tout simplement ridicule.
4: En 2022, pendant la campagne des législatives qui porteront Giorgia Meloni au pouvoir, Emma Bonino martelait que deux visions de l'Italie s'affrontaient désormais, indiquant ne partager aucune proposition avec celle qui deviendra chef du gouvernement. À l'annonce de sa disparition, la présidente du Conseil italien a rendu hommage au rôle que la militante a tenu dans l'histoire politique du pays.

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Eh bien, c'était Mae Mitchell que nous passons régulièrement dans l'émission Remue Ménage Féministe. Parce que vous êtes dans l'émission et à l'écoute de l'émission Remue Ménage Féministe sur Radio Libertaire 89.4. Et Mae Mitchell, elle chantait « À quand nos filles ?» Et maintenant, quelques infos, en tout cas une première info. La Tour Eiffel, l'éviction des salariés, confirme le haut seuil de tolérance au sexisme. Il me semble que j'ai commencé l'émission comme ça, un haut seuil de tolérance au sexisme. Eh bien, que s'est-il passé? Le lundi 7 septembre, les salariés de la Tour Eiffel, hommes et femmes, se sont mis et mise en grève pour protester contre l'exclusion des collègues femmes lors d'une visite d'une délégation hindoue. Mais aucune sanction ne semble se profiler contre les auteurs de cette discrimination. Alors, un peu de détail. Samedi 5 septembre, la Tour Eiffel a caché ses salariés femmes lors d'une visite de la délégation de Beauchat-Sanvoisy, Ashkar, Purus Chotam, Swami Narayan, Sansta, qui appartiennent au BAPS, un mouvement proche du premier ministre conservateur et nationaliste indien, Narendra Modi. Donc, les salariés ont fait grève pour protester contre des consignes professionnelles qui ont conduit les femmes salariées à être écartées, remplacées et rendues invisibles en raison de leur sexe. La visite de la Tour Eiffel clôturait une célébration de 13 jours à l'occasion de l'inauguration du plus grand temple hindou d'Europe à Bussy-Saint-Georges. C'est dans la Seine-et-Marne. Une délégation hindoue avait privatisé le célèbre monument parisien pour une visite et demander que les salariés femmes du monument soient mises de côté. Une demande acceptée par la société d'exploitation de la Tour Eiffel, la SETE. Comme l'ont révélé les médias, la SETE a en effet reconnu que la délégation hindoue avait demandé que la visite soit organisée en limitant les interactions avec les femmes, entre guillemets, comme c'est joliment dit. Les interactions avec les femmes. Le communiqué du syndicat CGT, cité par l'AFP, détaille le déroulé des faits, entre guillemets. Lors de la venue d'une délégation d'une centaine de personnes, les consignes ont été données aux femmes salariées de la Tour Eiffel et aux femmes salariées des entreprises prestataires de s'invisibiliser afin d'accueillir cette délégation. Expliquent les salariés dans un communiqué. Alors certaines ont été invitées à quitter leur poste et à se mettre à l'écart dans des locaux. À certains postes, elles ont été remplacées par des hommes. Toutes les femmes ont reçu la consigne de ne pas passer ou de ne pas traverser certaines zones pendant la présence de la délégation. Le BAPS est régulièrement visé par des critiques pour ses positions conservatrices et nationalistes. Les grévistes s'indignent alors que la direction de la Tour Eiffel ait accepté leurs conditions qu'ils considèrent graves et profondément contraires aux valeurs d'égalité et de non-discrimination. Suite à la grève, le BAPS a posté le soir même sur X, entre guillemets, « À notre connaissance, à aucun moment, l'accès à la Tour Eiffel n'a été refusé à qui que ce soit. » Pourtant, les femmes ont bien été écartées ou remplacées lors de la visite privée. Et ajoute le BAPS, nous tenons néanmoins à présenter nos sincères excuses à toute personne qui aurait pu être blessée ou gênée par cette situation. Donc, bien entendu, plusieurs personnalités politiques ont réagi. C'est évidemment une pratique qui n'est pas acceptable. S'est offusqué Ariel Veil, maire de Paris-Centre et président de la société de la Tour Eiffel. Et il ajoute, je réaffirme l'attachement de la Tour Eiffel aux valeurs républicaines, à l'égalité femmes-hommes. Ça mange pas de pain, comme on dit.
Mais en tout cas, ceci n'a pas été considéré comme assez grave pour envisager des sanctions. Personne, à ce jour, a réclamé des sanctions contre l'encadrement de la société d'exploitation de la Tour Eiffel, qui a mis les femmes à l'écart. Le sexisme est décidément une discrimination encore largement acceptée. Que se serait-il passé si des extrémistes avaient demandé que les salariés, hommes-femmes, noirs, disparaissent de leur vue, par exemple? N'y aurait-il pas eu de licenciement immédiat? L'employeur aurait-il même songé à accéder à une telle demande? Mais on peut penser qu'écarter les femmes, ça passe encore. Et pourtant, eh bien, la Tour Eiffel, elle se flatte de faire preuve de bonne volonté, puisque 72 noms de femmes scientifiques vont être inscrits sur le monument d'ici 2027 pour lutter contre l'effacement du matrimoine. Ces inscriptions ont été obtenues après de longues batailles féministes, mais il faudra en mener encore bien d'autres, car l'affaire des salariés évincés montre que le seuil de tolérance au sexisme reste très élevé. Donc, 72 femmes scientifiques avec leur nom sur la Tour Eiffel, bientôt, parce qu'il y a déjà 72 noms d'hommes et qui sont, eux, inscrits sur la Tour Eiffel depuis de très très longues années. Il y a Foucault, Fresnel, Cauchy, Bertrand. Ces savants ayant vécu entre 1789 et 1889 font partie des 72 scientifiques dont les noms ont été gravés sur la Tour Eiffel lors de sa construction. Leur patronyme, inscrit en lettres d'or, symbolisait alors les espérances portées par le progrès des sciences à la fin du XIXe siècle. Mais où sont les mathématiciennes, les physiciennes, les astrophysiciennes? Pour la ville de Paris, la Société d'exploitation de la Tour Eiffel et l'association Femmes et Sciences, eh bien pour ces deux organismes, il est temps, au XXIe siècle, de rétablir l'égalité. À suivre. Une autre info. Je regarde l'heure. Une autre information, une journée de grève le 13 octobre. World with Women, le monde avec les femmes. Rendez-vous le 13 octobre pour une grève des femmes sur les nouvelles news. Une grève des femmes pour l'égalité. Le mouvement World with Women invite les femmes à cesser leur activité le temps de la journée du 13 octobre 2026. Un électrochoc pour ne plus exclure la moitié de l'humanité de la table du pouvoir. Le compte à rebours est lancé. Le 13 octobre, le collectif lance un appel mondial pour rendre visibles les contributions des femmes à la société et provoquer un progrès massif vers l'égalité entre les femmes et les hommes. Donc, il n'y a pas d'autres indications. Peut-être faut-il aller regarder, il y a encore un petit peu de temps, dans les infos féministes pour voir de quoi il retourne. Une dernière information, l'effet Matilda est toujours là. Eh bien, cela, il a joué sur le jeu du Monopoly, parce que le jeu du Monopoly a été créé par une femme. La journaliste américaine Mary Pilon nous raconte les véritables origines d'un jeu issu de la volonté politique d'une femme, Lizzie Maggi, de porter au plus grand nombre les idées progressistes de l'intellectuel américain Henry George et de son maître ouvrage « Progress and Poverty » 1879. Dès le début du XXe siècle, elle invente son Land for Games avec ses achats de terrains, ses taxes sur les riches et sa dénonciation des monopoles. Elle obtient un brevet en janvier 1904 et elle commence sa commercialisation. S'ensuit une histoire incroyable. On y joue dans la communauté utopique d'Arden au Delaware, je ne connais, qui fabrique ses propres plateaux et commence à l'appeler Monopoly. Et puis ensuite les Quakers d'Atlantic City
font évoluer les règles et de main en main, le jeu passe à Philadelphie où un couple va l'apprendre à des amis. Ils s'appellent les Darrow. Mais ils vont racheter le brevet à Lizzie Magie pour $500 en effaçant complètement le nom de la découvreuse et de la créatrice de ce jeu. Et ça me renvoie à ce qui s'est passé avec le Festival d'Avignon et Marthe Gauthier. Je vous en ai parlé le 28 juillet. Au Marthe Gauthier, vous vous souvenez ? Eh bien, c'est la découvreuse du chromosome 21 et elle n'a jamais été reconnue parce que c'est le professeur Jérôme Lejeune qui a revendiqué la paternité de cette découverte. Donc, Elisabeth Bouchot, qui est physicienne, comédienne et directrice du théâtre de la Reine Blanche, a mis en scène cette année et est passée au Festival d'Avignon une pièce sur Marthe Gauthier, appelée la découvreuse. Eh bien, ce qui s'est passé, c'est que la Fondation Jérôme Lejeune a demandé une action en justice. Et ce sont les descendants, bien sûr, de Jérôme Lejeune, parce qu'ils se plaignent que leur père ait été diffamé. Et ce que dit Elisabeth Bouchot, c'est que la procédure constitue une entrave à la liberté artistique. Les faits sont là, on ne veut pas embellir l'histoire, on veut juste la raconter comme nous l'avons comprise. Et le procès va avoir lieu, eh bien, mercredi, c'est-à-dire demain, 16 septembre, devant le tribunal judiciaire de Paris. Alors que, je vous le rappelle, l'Académie des sciences rappelle la découverte de Marthe Gauthier et elle soutient l'autrice Elisabeth Bouchot. Si vous avez un petit peu de temps, eh bien, vous pouvez aller au tribunal de Paris demain et c'est à la main et c'est à la 17e chambre. Et quelques

Il y a 6 livres qui ont été... Donc, il y a 2 publications, et entre autres, une publication avec 6 livres d'actrices sur les violences sexuelles dans le milieu du cinéma. Donc, les actrices, excusez-moi, qui témoignent, par Geneviève Cellier, 24 août 2026. Il y a Anouk Grimbert, pour le titre « Respect », c'est chez Julliard, en 2025. Judith Chemla, « Notre silence nous a laissés seuls », chez Robert Laffont, 2024. Isilde Lebesco, « Dire vrai », chez De Noël, 2024. Caroline Dusset, « La prédation », entre parenthèses, « Non féminin », Albin Michel, 2024. Judith Goldrèche, « Prière de remettre en ordre avant de quitter les lieux », au Seuil, 2026. Et Adèle Haenel, « Visée juste, large », 2026. Et un autre livre, excusez-moi, un autre livre, « La douleur et le soin », enquête sur Harvey Karman et sa méthode d'avortement. Et c'est écrit par Bivia Pavard. C'est à la Découverte. 328 pages. En 2022, l'image du centre est mobilisée lors des manifestations après l'annulation de l'arrêt Roe Wade, qui avait légalisé l'avortement aux États-Unis en 1973. Si cet instrument-là, dans les faits, a été fréquemment utilisé dans le cadre des interruptions volontaires de grossesse clandestines, il reste étroitement associé au souvenir de la précarité et de la douleur éprouvée par des millions de femmes. C'est cet objet symbole d'un archaïsme médical et d'un temps où avortement et souffrance des corps étaient inséparables qui sert de point de départ à l'historienne Bivia Pavard dans son ouvrage intitulé « La douleur et le soin, enquête sur Harvey Karman et sa méthode d'avortement ». Elle s'empare de la vie de ce psychologue américain dont le nom reste associé à la méthode par aspiration, pour l'inscrire dans un récit plus global qui dessine la carte des circulations médicales et militantes en contexte de guerre froide. L'historienne met ainsi en scène, de manière vivante, le passage de la clandestinité à la légalisation de l'IVG. Et Bibia Pivard est maîtresse aux conférences à l'université Paris Panthéon Assas. Voilà, donc vous pouvez, si vous le souhaitez, aller acheter ce livre, il est peut-être à la librairie Publico, je ne sais pas. Et puis un dernier ouvrage, Lettre pour un avortement illégal, 1971-1974, et c'est paru chez Libertalia, c'est Choisir la cause des femmes. Donc c'est un recueil dans lequel il y a un grand nombre de femmes qui ont écrit, je vais vous en lire une, comme ça, 27 novembre 1972. Monsieur le professeur Miliez, prenant la pilule et ayant arrêté pour laisser reposer mes organes, un accident est arrivé car mon mari mettant des préservatifs parmi lesquels un a cédé en ayant des rapports. Étant dans un cas désespéré, j'ai l'honneur de solliciter monsieur le professeur que vous puissiez prendre ces quelques mots en considération, car j'attends un bébé depuis 3 semaines. Je vous résume ma situation. Ayant acheté une maison et devant payer des mensualités de 700 francs, cela m'est impossible de mettre au monde un enfant, car je dois continuer de travailler pour venir en aide aux besoins familiaux. J'ai une fille de 4 ans, que nous aimons bien. Dans l'attente d'une réponse, aidez-nous, car nous sommes désorientés. Je vous en supplie, pourriez-vous nous fixer un rendez-vous ? Veuillez agréer, monsieur le professeur, mes salutations distinguées. Voilà, je ne les ai pas comptées, mais voilà, ce sont des lettres qui ont été mises dans ce recueil, Lettres pour un avortement illégal. Eh bien, pour aujourd'hui, avant de quitter, et avant de nous quitter, je vais vous donner le programme de la semaine prochaine. La semaine prochaine, mardi 22 septembre, la sorcière, la figure de la sorcière, encore si présente dans nos imaginaires, et nombre de productions littéraires et audiovisuelles, et des persécutions dont elle reste encore victime aujourd'hui.

Ce sera avec Christelle Tarot, spécialiste des violences faites aux femmes et autrice coordinatrice du livre noir des féminicides. Autour de son dernier livre, Les filles au diable, Retrouver les sorcières, de Steinless et aux éditions La Découverte. Nous parlerons également de l'exposition Ma sorcière mal aimée qui se tient en ce moment à l'abbaye de Daoulas, c'est dans le Finistère, et qui évoque les différentes figures de la sorcière à travers le temps et l'espace. Et pour aujourd'hui, notre émission va se terminer et nous allons mettre comme générique l'hymne des femmes chanté par Mathilde, la chanteuse engagée, et je vous dis au revoir et à très bientôt.

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0: Ja, Erik.
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0: Bon, ben voilà une chose de régler, hein. Si on parle pas des fesses au moins une fois par jour, y a rien à tirer de ces gars-là. Allez, passons à un autre sujet.
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1: Non.
0: Alors où est-ce qu'on s'envole?
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0: Y a-t-il rien qu'à ça que vous pensez? 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

0: pour arrêter cela, ça va faire, hein? Ça va bien 5 minutes, mais le monde en est écœuré des fesses, hein? Alors, passons à un autre sujet où l'on parle plus!
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0: On a assez dit, on a assez vu!
2: Oui.
0: Si c'était que moi, on n'en parlait plus! Là, je commence à en avoir plein!
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0: Qu'est-ce que c'est? Qu'est-ce que j'entends là? Mais arrêtez ça, c'est pas possible, enfin, je peux pas chanter comme ça, moi. Alors, enfin, ah, quand même.
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0: Ah, on s'en va, eh bien c'est pas trop tôt. Au revoir, tout le monde. Au revoir. Au revoir.

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0: Encore une chanson de Rogne, chanson sur les chefs, parce que les chefs, je me suis posé la question de savoir pourquoi le monde allait de travers. Et finalement, je pense que c'est des bons types. Hein? En majorité, les gens sont des bons. Pourtant, mis ensemble, ça fait des pays qui se tapent dessus. Une autre. On a essayé les premiers soirs. Vous avez vu, on a commencé tout en douceur. On termine aussi tout à l'heure tout en douceur. Et on n'avertissait pas les gens. C'était fini. Et il paraît qu'ils sortaient hargneux. Alors, comme on voudrait pas que vous sortiez hargneux de cette affaire, on a trois rappels. C'est le premier. Allons-y.
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0: Bravo, bravo.
1: Franchement bien. Hein.
0: Franchement pas mal. Bien.
2: J'ai entendu que c'était intense.
1: Ouais, c'était assez intense. C'est emotional.
0: Salut, vous êtes bien sur Radio Libertaire 89.4 FM, l'émission En veux-tu, en v'là. Donc voilà, on reprend du service. Voilà, les concerts ont repris.
1: C'est la rentrée.
0: Ouais.
1: Et puis, youpi, c'est la rentrée.
2: La rentrée des crasses.
0: De quoi ?
2: Oh. La rentrée des crasses.
0: Des crasses. On est avec Léopold. Donc, salut Léopold.
2: Salut.
0: Salut. Donc, que j'ai rencontré au concert de Faraquet, okay. Au Chinois, ouais. C'est ça ?
2: C'est ça.
0: Et que j'ai revu, du coup, au concert de Lower Town.
2: Voilà, au Chinois aussi.
0: Au Chinois ouais. Aussi. Voilà, groupe que Lower Town, d'ailleurs, que j'ai découvert ici grâce à Johan. Voilà, qui a passé ça à un moment et que j'adore.
1: Johan, d'ailleurs, tu nous manques.
0: Il nous manque, ouais. Il nous a fait découvrir beaucoup de choses. Donc voilà, on a fait la rentrée des crasses. Donc on a fait notre premier concert, là, le 11, qui s'est super bien passé, donc au Cirque Électrique, avec Beer, le groupe de Eggpunk, Jean Machin et du coup, voilà, pas mal de monde et tout, grosse ambiance, ça se la met dans tous les sens, ça fait bien plaisir. Voilà, qu'il y ait du monde qui vienne et que ce soit la teuf. Donc voilà, merci d'avoir répondu présent. Et voilà, donc on rappelle pour ceux qui ne nous connaissent pas, on est une asso qui organise des concerts de manière très underground sur Paris. Et voilà, on a à peu près 6 par mois, à peu près. Ça fait 15 ans qu'on fait ça. Et c'est souvent des prix à 5 euros, prix libre, tout comme ça, dans des salles cool, petites, mais où on se sent très bien et où on ne se fait pas assassiner par le prix des bières.
1: Oui, c'est vrai, et on peut jouer fort jusque un peu tard.
0: C'est ça.
1: Et en plus de tout ça, on est aussi une émission de radio et on reçoit du courrier.
0: Ah,
1: du courrier.
0: Tu vas faire ça maintenant.
1: Des auditeurs, bah,
0: des
1: auditeurs, bah oui, comme ça c'est fait.
0: Ah bon?
1: On peut parler de la musique. Non, tu veux garder ça pour plus
0: tard. Ouais, gardons.
1: Ok, d'accord.
0: Ouais,

0: dans plein de groupes de matrock de Lille et tout, et qui habite à Lyon maintenant d'ailleurs. Donc Monsieur Thibault, tout ça, voilà, bassiste, chanteuse, voilà, qui fait plein de groupes de avec des rythmiques très bizarres. Qui s'est dit à un moment, tiens, vas-y, je vais faire un groupe où je choisis les gens avec qui je vais jouer. Et elle a choisi, du coup, Luca Valero, tu vois, le guitariste de PIP, quoi, Versolo, tout ça. Voilà, un guitariste voilà, qui fait pas mal de groupes avec son frère. Et un batteur de Marseille, qui est Billy Guidoni, qui organise plein de concerts à Marseille et qui fait plein de musique un peu XP, noise et très mat aussi. Et voilà, et du coup, elle leur a dit, bon, je te choisis toi, on fait un groupe tous les trois. Il y en a un à Paris, un à Marseille, et elle est à Lyon.
1: Oui, ok.
0: Donc voilà, Paris un petit peu fou. Voilà, on va écouter tout de suite un de leurs morceaux qui s'appelle Ne bouge pas. Donc voilà, c'est assez bizarre. Voilà, je vous laisse écouter. Et ça jouera donc au Zorba le 22 septembre.

0: C'était donc le groupe Beach Coin, donc un tout nouveau groupe de Paris avec le morceau Bruja Furiosa. Donc voilà, c'est un tout nouveau groupe. Ils se décrivent comme technopunk dark cumbia. Donc voilà, il y a que deux morceaux sur internet que vous pouvez écouter sur le Bandcamp.
1: Donc et là, c'était plus l'aspect technopunk. Hein,
0: voilà, c'est ça. J'ai pas mis le dark cumbia parce que j'ai trouvé que c'était trop cumbia.
1: Oui, puis c'est bien de laisser nos auditeurs auditrices découvrir les choses de même. Voilà.
0: Ouais.
1: Vous êtes intrigués maintenant.
0: Ouais. Et donc voilà, ça c'est la deuxième date qu'on a à présenter avec En veux-tu en voilà. Donc ce sera le 24 septembre au Cirque Électrique. Alors ça c'était un concert qu'on avait organisé pour un super groupe de Bristol qui s'appelle Sans Froid. Et en fait ils ont annulé pour des raisons médicales. Du coup on
1: ils ont attrapé froid.
0: Sympa.
2: ils ont attrapé le son.
0: Le sang. Froid. Et du coup bah voilà, du coup on recrée complètement le plateau et voilà, donc il y a ce groupe là, donc tout nouveau, je sais pas si c'est leur premier concert ou pas, possible. Et voilà, il y aura aussi Marguerite, donc Marguerite ce n'est pas de la variété. C'est
1: il y en a un peu quand même.
0: Ah ouais, tu penses?
1: Non. Ah.
0: C'est un trio, voilà, je vais pas trop en parler plus, je vais juste laisser parler la musique. Je vais mettre le morceau Unsavory. Et donc voilà, ce sera le jeudi 24 au Cirque Électrique pour 5 balles.

0: Ouais.
1: Ok. Yes. Du coup, ça, c'était Bad Habit de Porches. C'est okay. genre un one-man band, en gros.
0: Ok,
1: ouais.
0: Il
1: s'appelle Aaron de Maine, il me semble, un New-Yorkais.
0: Ok.
1: Et du coup, il a sorti ça en mai, je crois, un truc comme ça.
0: Ah oui.
1: Ça doit être...
0: 4 mois.
1: Ouais. Et ouais. c'est un, genre le son que j'ai le plus écouté cette année.
0: Ok.
1: J'écoute tout le temps.
0: Ah ouais.
1: Ouais. Je trouve qu'il y a une espèce de patate dedans qui est hyper bien. Le fait que la batterie au début soit pas du tout tight et ni à la fin.
0: Ah d'accord.
1: Ouais.
0: Ouais.
1: T'as un truc un peu urgent. C'est un mec qui faisait de l'hyper pop de base. Enfin des trucs okay. un peu plus électroniques. Et là il s'est mis à faire du rock.
2: Du slacker rock.
1: Ouais un peu ouais. ouais. un peu grungy. C'est et un peu crado aussi.
0: Ça fait longtemps qu'il fait des trucs. Ça me dit que quelque chose comme ça de oui, nom, mais peut-être que ouais.
1: Ça fait plus de 10 ans qu'il fait des trucs.
0: Ok. C'est un petit peu connu vite fait ou pas du tout?
1: Un petit peu connu dans la niche, mais bah, okay. il a fait notamment des concerts avec Lower Town.
0: Ah d'accord.
1: Ouais. Ils sont assez
0: trop bien.
1: C'est la même scène en soi, puisqu'ils viennent de New York aussi, je crois, de Lower Town.
0: Ouais, il me semble. Je sais plus.
1: Il me semble.
0: Mais ouais, il y a moyen.
1: Mais du coup, c'est comme ça, ils se connaissent et c'est. Ça va dans cette lignée-là. Là, c'est genre un truc qu'il a sorti, du coup, en faisant genre un peu dans l'urgence de... il a chopé un truc à 4 pistes et il a enregistré une ou deux prises à chaque fois les morceaux.
0: Ah oui, d'accord. Ouais.
1: Du coup, tu sens qu'il y a des erreurs et c'est ça que j'aime bien.
0: Ok,
1: ça,
0: trop chouette. Bien.
1: Ouais. Et donc, ça nous a donné l'envie... Enfin, moi, ça m'a donné envie de faire un projet comme ça dans le côté plus direct et okay. plus crade. En dehors du coup d'un autre projet que j'ai avec un des membres avec lequel on a fait ce nouveau projet qui s'appelle Convalescence Programmée.
0: Ok, Convalescence Programmée.
1: Ouais, yes. voilà, c'est ça. Et donc on s'est dit qu'on allait sortir des morceaux sans trop se poser de questions,
0: ouais.
1: enregistrer assez vite avec du coup un Zoom.
0: Ok. Et Zoom, c'est un enregistreur pratique quoi.
1: Ouais, voilà, c'est ça. Voilà. Et du coup, on a mis genre un override sur la batterie. Du coup, on les a tous reliés en XLR, mais un override batterie, un sur la snare et puis je crois un sur le charlet, puis c'était emballé quoi.
0: Ok, ouais.
1: On a fait ça au clic, mais voilà.
0: Ok. Et donc, ça, c'est un projet à deux, c'est ça hein?
1: C'est un projet à deux et qui est maintenant un trio parce qu'on avait besoin d'un bassiste.
0: Ok.
1: Du coup, on était guitare, voix et batterie. Et moi, je faisais un peu les chœurs. Et du coup, on s'est dit qu'il nous fallait un bassiste si on voulait faire du live et puis aussi pour la suite.
0: Okay.
1: Donc on a trouvé un autre gars qui est très ami avec un certain groupe qui s'appelle Lugosi.
0: Ils ont
2: déjà reçu.
1: Oui. Ah, voilà.
0: okay.
1: Il s'appelle Cola, on l'embrasse.
0: Okay.
1: Et il est très très doué, très super. Enfin, il est super sympa et puis ouais. c'est marrant, on a un daron avec nous quoi.
0: Ah débarque. Ouais. et ok, donc c'est votre premier concert là parce que vous jouez en
1: ouais,
0: concert là.
1: C'est le premier, oui.
0: Ok, ah bah trop bien.
2: Vous passez quand où?
1: On passe à la télévision mercredi, du coup, dans deux jours.
2: Sur quelle chaîne?
1: On passe sur Gulli.
0: Il a trop bien
1: on
0: fait.
1: On passe sur Gulli.
0: Je me disais, il fallait que je fasse une blague, mais tu l'as vraiment trouvé le meilleur, la meilleure. Donc, ouais.
1: On passe sur Radio Libertaire.
0: voilà. TV. Non, ouais, du coup, la télévision, c'est le nouveau nom de l'Olympique Café. Bonne chance pour ce premier concert.
1: Merci.
0: Du coup, tu t'as choisi de mettre un morceau, du coup, qui...
1: ouais, c'est vrai que j'ai pas du tout parlé en soi de ce qu'on fait
0: ouais.
1: en termes stylistiques ou quoi. Mais nous, on est très inspirés, du coup, par ce qui est emo et une scène rock indé des années 90. C'est ce qui nous a le plus parlé, je pense, globalement, avec Mixture et maintenant, enfin, surtout avec... Timothée, où on avait ça en commun. Et lui, il a vachement baigné dernièrement dans ce que faisait They Are Getting a Body of Water. Un groupe de Philadelphie, je crois, mais un truc shoegaze
0: okay.
1: vénère où ça joue en plein milieu du pit.
0: Okay.
1: Un peu skateboard, quoi.
0: The Art of Burning Water.
1: C'est They Are Getting a Body of Water. Tagabo, il se...
0: Ah, ok. Ça. Ok, je connais pas.
1: Et, okay. et du coup, il avait envie de partir dans quelque chose de plus... noisy, enfin un truc un peu plus lourd.
0: Ok.
1: Parce qu'on aimait bien du coup le côté post-hardcore, emo, où on pouvait genre se ralentir pour taper plus fort ou quoi.
0: Ok.
1: On aimait bien ça. Et donc on s'est dit pourquoi pas genre intensifier cette envie-là.
0: Ok.
1: Du coup avec Convalescence Programmée. Et donc on a sorti un EP.
0: Ah, ok.
1: On a sorti un EP là cet été. Et du coup le morceau que j'ai choisi c'est le single de l'EP. Qui est mon morceau préféré de l'EP en vrai.
0: Ok, ouais. trop bien. et ça s'appelle Jamais je ne t'oublierai.

0: Ok, yes. Ça c'était du coup Iron Feet de Yahweh Nelgun. Un autre groupe de New York. Là, c'est ça les points communs de ce que j'ai choisi.
1: Ouais.
0: Une scène new-yorkaise, un groupe. Enfin, du coup, ils sont quatre et ils font la musique XP, je dirais que c'est ça en vrai.
1: Ouais.
0: Mais ouais, du coup, c'est un groupe que j'ai vu là il y a deux semaines en concert à Bruxelles gratuit en pleine rue.
1: Ok.
0: Ils ont joué comme ça. Ils ont annoncé ça un peu au dernier moment. Et vu que c'est un groupe que j'adore.
1: Il y avait un festival ou c'était quoi
0: pas.
1: Non. Genre, ils se sont dit, vas-y, on va ouvrir. Enfin, ils étaient dans le coin ou je sais pas. Non, tu sais pas trop, ouais.
0: Bah, ils ont commencé une tournée européenne là. Mais c'était pas prévu. Genre, si okay. Tu regardes sur leur flyer de tournée européenne, ouais. Ils sont même pas.
1: Ah, ils devaient avoir un trou dans la tournée.
0: Ouais.
1: Et,
0: Ouais.
1: Ok, putain. Puis ils ont réussi à jouer dans la rue. Après, choper d'électricité et tout.
0: Après, ouais. Ils sont chez 4ID.
1: Ah, c'est quoi? C'est
0: le label de Cocteau Twins.
1: Ok, d'accord.
2: Dead Can Dance.
0: Ouais, voilà.
1: Ok, d'accord.
0: Oui, ça va.
2: Bon groupe anglais.
1: Ok. Bah, bien stylé, ouais.
0: Et si jamais, le live est sur YouTube.
1: Ah oui.
0: Ça a été posté par le truc qui les a accueillis.
1: Donc, ça s'écrit YHWH Nelgun.
0: Ouais.
1: Nelgun, ouais, c'est ça. Donc, on est toujours sur Radio Libertaire 89.4 FM. L'émission En veux-tu, en voilà. Là, c'est grosse carte blanche à Léopold. Voilà.
0: C'est tombé en carte blanche.
1: C'est ça, qui joue donc mercredi, c'est ça
0: ouais. Ouais.
1: Qui joue mercredi avec son groupe Convalescence Programmée qu'on a écouté juste avant. Et à la télévision, donc Olympique Café. Et voilà, donc merci pour cette découverte. T'as choisi après Armiture Music, c'est ça?
0: Ouais, c'est un autre groupe de New York du coup.
1: Ok, allez.
0: Qui, pareil, dans un truc un peu expérimental mais plus conventionnel, avec des accents Black Country New Road des débuts.
1: Ok.
0: Donc voilà, je sais pas si je vais en dire plus, je pense que c'est bien de.
1: Ok. Avec le morceau Mountain. C'est parti.

0: Ok, ça c'était Gone Away des Taxidermists. Et là, c'était un duo, pas New York, mais américain. Qui.
1: Tiens.
0: Ouais, attention. Je sais plus exactement de quelle ville, c'est un petit peu paumé.
1: Ok, comment tu découvres tous ces groupes ricains?
0: Bah, ça tourne autour de Yawen Elgen un peu parce que le chanteur, est, c'est un gros, gros, gros digger.
1: Ok.
0: Et il avait foutu une story à un moment en mode bah, j'écoute ça, ça, ça, ça, ça.
1: Ah ouais, d'accord.
0: Ouais. Et du coup, je suis allé un peu piocher dans des labels en commun ou des artistes en commun.
1: Ok.
0: Et puis voilà.
1: Ouais. Un peu comme quand Nirvana, Kurt Cobain avait fait une liste des groupes qu'il écoutait avant.
0: Ouais.
1: Ou je sais pas si ça a un rapport, mais.
2: Ou juste en mettant des t-shirts.
1: Ouais. Comme c'est vrai. Les t-shirts de Nirvana, ouais.
2: Ouais, les t-shirts de Kurt Cobain, c'était. Il en mettait un par jour et tout. Ouais.
0: Pour supporter la scène locale.
1: Ok, donc ouais, donc c'est quand même. Je sais pas si tous les, enfin, il y a peu de groupes qui font ça au final. Tu vois, qui disent, enfin, qui font des stories comme ça, enfin, qui font des un peu de pub d'autres groupes de leur propre chef, quoi. Que c'est pas, ils se font interviewer et on leur demande quel groupe tu kiffes que de ouais, même
2: ouais,
1: en fait.
2: Vrai, ouais, c'est vrai que c'est assez sympa comme démarche de penser aux copains.
1: Ouais.
2: Ça se fait plus peut-être dans le rap.
1: Ouais.
2: Dans le, c'est quand tu dédicaces ton.
1: Ouais, ah oui,
2: ton,
1: oui.
2: Ton book, quoi.
1: Où tu fais des petits feats.
2: Voilà.
0: Des petits SO.
2: Voilà, ouais. Du shout-out. Mm. Shout-out to my main man.
0: Tu sais, il avait ça par rapport au. C'était au moment du Spotify Wrapped, là. Où lui, il avait. En fait, il avait pas mis son Spotify Wrapped, mais il avait genre mis une liste de trucs qu'il aimait vraiment bien.
1: Ouais.
0: J'avais mis un truc en mode, ouais, bon, bah, j'ai vu ça tourner. Bah, écoutez, moi, ce que j'aime bien, c'est ça. Si jamais ça vous intéresse.
1: Ouais, pour pas être dans Spotify ou dans.
0: Oui, c'est ça. C'était vraiment en dehors, quoi.
1: Pas besoin d'écrire Spotify pour dire ce que t'écoutes et ce que t'aimes bien.
0: Exactement.
1: Et partager le truc. Ok. Ouais. Bah merci. Du coup, on arrive presque bientôt à la fin de l'émission. Pas encore. Il y a un dernier morceau que tu as choisi, donc Léopold. Merci d'être là.
0: Avec plaisir.
1: Ok. Donc Mixture. Donc ça, c'est ton autre groupe, c'est ça?
0: Ouais. Le groupe avec lequel on s'est rencontré, Timothée et moi, qui était anciennement dans les Baltringues, un autre groupe de punk de Paris.
1: Ok.
0: Qui n'existe plus.
1: D'accord.
0: Mais du coup, voilà, ce morceau, le morceau en question, c'est le dernier de nos démos.
1: Ouais.
0: Et il s'appelle « Je brûle de l'intérieur » et je trouve qu'il est un peu dans l'annonciateur de ce qu'on a pu faire là avec Convalescence.

0: Et voilà, c'était le morceau Warning par le groupe Power of Idea. C'est un groupe Jap formé en 92-93 et là c'est un morceau qu'on peut retrouver sur leur album Hyper Yellow Thrash de 1997. C'est un super disque, je vous encourage vraiment à l'écouter dans son intégralité, ça dure 28 minutes à tout péter. Ça aussi entre le crust, le grind, le bon vieux punk hardcore, le thrash metal, il y a plein d'influences très très cool, ça va très très vite. Là j'ai mis le morceau un peu le plus long parce que dans ce cas-là, plus c'est long, mieux c'est. Mais sinon, les autres morceaux, ils durent à tout péter 2 minutes, 1 minute 30. C'est un super, super disque, une recommandation de mon ami Baptiste Pozzi de Cerber,
1: okay,
0: qui m'a envoyé ça par SMS. Et donc voilà, merci à Baptiste pour cette super découverte. Tu m'as régalé.
1: Ouais, donc c'est deux meufs.
0: Je sais pas la formation complète, j'ai pas réussi. Qu'il y a eu plusieurs formations, qu'elles sont splittées, qu'elles se sont reformées. Donc à cette époque, je sais pas si c'est un duo parce que j'ai quand même l'impression qu'il y a basse, batterie, guitare. Mais
1: j'ai pas l'impression.
0: Ah ouais.
1: J'ai l'impression que ça peut grave faire batterie, guitare.
0: Ouais ouais. Bah faut. J'ai pas réussi à trouver plus d'infos que ça.
1: Ouais. Bah merci Audi pour cette Audi et Pozzi.
0: Ouais ouais.
1: Pour cette découverte.
0: Et alors, en début d'émission, on a dit qu'on avait reçu du courrier.
1: Oui, vous attendez tous ce moment.
0: Donc voilà, je décèle à cet instant cette magnifique enveloppe.
1: Ok, alors attends, il faut dire que voilà, c'est une enveloppe cartonnée avec 6 timbres dessus.
0: 6 timbres dessus.
1: Et c'est pas des timbres...
0: C'est très belle, c'est du papier cartonné en craft avec un tampon à l'intérieur imprimé où on peut lire Zunge Durch bei de Schlitzenfuhren.
1: Ok, voilà, ça vient de Lausanne, il y avait écrit Lausanne.
0: C'est très très bien ouvragé, il y a l'air d'avoir beaucoup de documentation à l'intérieur.
1: Oh là, c'est des flyers.
0: C'est mon premier unboxing.
1: Non, on est attaqué en justice, mec.
0: Ça y est, ce qui est arrivé arriva.
1: What, c'est quoi?
0: Alors on a plein de trucs, Sauvage Wellness. Alors coucou, trop heureux de vous envoyer ce disque, à bientôt, Carole.
1: Ok, il y a un CD. Ah, mais c'est Sauvageonesse! Ah, des bars!
0: Sauvageonesse. Alors, je vous lis le courrier.
1: Oh, mais c'est trop mignon!
0: Bonjour, nous sommes ravis de vous faire parvenir le CD promo très stylé et soigneusement fait maison A Maze Deep In, le dernier album en date de Sauvageonesse.
1: Ok.
0: Nous vous en souhaitons une bonne écoute. Vous trouverez toutes les informations et les liens. Et ben voilà, c'est super. Merci beaucoup Carole, c'est très gentil.
1: Mais attends, mais du coup, faut mettre un morceau d'elle, du coup.
0: Il y a un communiqué de presse.
1: Ouais.
0: Peut-être on met
1: un morceau, on verra.
0: Bah ouais.
1: Voilà. Allez, c'est parti.

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0: Donc effectivement, alors aujourd'hui, hein, une émission commune entre Médias et Antifascisme et l'émission Pas de quartier sur Radio Libertaire 89.4 FM en Ile-de-France. Et on reçoit aujourd'hui du coup Pierre Salmon. Bonjour Pierre.
1: Bonjour.
0: Pierre Salmon, du coup, vous êtes l'auteur d'un livre qui est sorti, je crois, au mois de mars dernier, le 12 mars, si j'en crois le site des éditions Talendier qui ont édité votre livre avec François Godichaud et Mercedes Yusta. La guerre d'Espagne, 1936-1939, la démocratie assassinée. Si on parle de ce livre ce mois-ci, c'est aussi parce que Le Monde Libertaire, hein, en ce mois de septembre 2026, a consacré, comme vous avez pu le voir, un dossier sur l'Espagne en 1936. Et il faut savoir donc que notre émission a écrit un article, c'est en page 18 de ce numéro, qui s'appelle « Résurgence du franquisme et contradiction des livres aux relations avec Israël », parce que pour le coup, nous, on est parti du principe que il y avait quelque chose à dire de ce côté-là. Et pour ça, d'ailleurs, on est remonté au voyage de Jordan Bardella, Marion Maréchal et Herman Terch du parti Vox, parti espagnol Vox, qu'on peut situer dans la lignée, en tout cas l'extrême droite espagnole, quoi, dans la lignée du franquisme. Donc ces trois personnages se sont rendus en mars 2025 en Israël pour, soi-disant, lutter contre l'antisémitisme. Et au-delà de ça, on était quand même parti du principe qu'il y avait une résurgence d'une certaine nostalgie du franquisme.

0: patronat.
1: Oui, absolument. Et la deuxième émission qu'on avait faite ensemble, on avait reçu Denis Robert, le directeur du Média Blast, pour parler notamment du numéro que Blast avait sorti avec les Inrecuptibles, l'Humanité, Radio Nova et Street Press. C'était le numéro, j'ai oublié le nom, comment ça s'appelait, mais c'était un numéro commun avec les cinq rédactions par rapport à l'extrême droite. En tout cas, c'était une affirmation d'un combat commun. Et on l'avait donc invité pour ça. Du coup, ravi de vous recevoir, Pierre, et content une nouvelle fois de faire une émission avec toi, Mariama, avec le groupe Louise Michel de la Fédération Anarchiste. Du coup, alors, pour commencer, moi, je voulais un petit peu, je sais pas si tu veux commencer par réagir à ce que j'ai dit. Alors, dans ce cas-là, je vais te laisser. Et après, si vous le voulez bien, Pierre et Mariama, je rebondirai sur, effectivement, le fait que le cercle franco-hispanique ait voulu organiser une messe l'année dernière en 2025 à Paris, et je rebondirai également, si vous êtes d'accord, sur les livres qui sortent depuis quelques années, notamment aux éditions L'Artilleur ou même aux éditions du Alpha, et qui font montre d'une certaine nostalgie pour le franquisme, le tout en plus de ça relayé par des médias comme le Figaro. Mariama,
0: alors,
1: je t'en prie.
0: Avant de parler des autres livres, on va peut-être parler du livre pour lequel on invite Pierre.
1: Oui.
0: La guerre d'Espagne 1936-1939, la démocratie assassinée. Sur le bandeau, il y a une phrase qui est un fil conducteur du livre, la première guerre globale contre le fascisme. Chez Talandier, 25,50 €, donc avec deux autres co-auteurs, et François Godichaud et Mercedes Yusta, 472 pages, 16 chapitres, et je voudrais lire la phrase en introduction. Est-ce un crime pour un peuple de défendre sa liberté? Point d'interrogation. José María Aguirre à propos du bombardement de Guernica en 1937. Alors, tu parles du voyage de gens d'extrême droite en Israël, avec dans la ligne de mire la lutte contre l'antisémitisme. Bien, mais ils ne se positionnent pas sur le fascisme et l'antifascisme. Ils auraient du mal.
1: Ils auraient beaucoup de mal.
0: Voilà. Alors, on va donner la parole à Pierre, qui va nous expliquer pourquoi il est essentiel de parler de la démocratie assassinée et pourquoi c'est la première guerre globale contre le fascisme.
2: Alors, bonjour, merci pour l'invitation. Alors, pour commencer, c'est une question très ouverte. Très très ouverte sur pourquoi parler de cette guerre globale contre le fascisme et pourquoi ce bandeau. C'est vrai que ça a été une réflexion qui a été menée avec mes deux auteurs, co-auteurs et amis, Mercedes Yusta et François Godichaud, et la maison d'édition, notamment Judith Simoni et Léopoldine Desguerreaux, sur ce choix de bandeau. Et rapidement s'est imposée cette idée, entre autres idées. Pourquoi ? Parce que on s'est dit que il y avait quelque chose qui se passait dans ce conflit qui était à la fois, comme vous pouvez le dire aussi François par ailleurs, une guerre mondiale dans un seul pays. Et s'il y a une guerre mondiale dans un seul pays, c'est parce qu'il y a une mobilisation transnationale, globale, de militants, de poètes, d'intellectuels, et puis même de citoyens qui n'étaient pas forcément passés par des engagements militants avant. On en parle dans l'ouvrage, et Célia Keren en parle pas mal dans ses travaux sur l'accueil des enfants réfugiés. On peut retrouver des catholiques français qui vont accueillir des enfants républicains. Alors, pour des raisons complètement différentes, d'autres mobilisations. Mais en fait, c'est une mobilisation très éclectique. Et ça, ce qui les réunit, c'est la lutte contre le fascisme, pour des raisons souvent bien différentes, ce qui ne va pas aller sans tension, évidemment. Mais certains vont dénoncer ces crimes du fascisme. Le moment de Guernica, c'est un moment d'inflexion très important. Mais dès le début, et même avant la guerre d'Espagne, certains sont très attentifs sur ce qui se passe sur ce sol espagnol. Et on pourrait y revenir, c'est parce que cette cause espagnole, et c'est quelque chose qu'on dit au début de l'ouvrage, sur lequel on insiste, elle n'est pas inconnue. Il y a cette idée à l'époque que l'Espagne un peu à l'écart de la civilisation, que l'Europe s'arrête aux Pyrénées. Mais en fait, les circulations militantes, elles sont importantes, en particulier chez les libertaires. On pense aux mobilisations pour Durruti, Ascaso et d'autres. Ce sont des personnes qui circulent et puis des personnes qui, grâce à leur soutien en France, en Belgique, aussi en Argentine, sont capables de lever des pétitions.

0: avec des centaines de milliers de signatures, ce qui est énorme à l'époque, et des signatures qui dépassent bien leur, qui vont bien au-delà de leur cercle politique. On voit même avant eux, hein, au début du XXe siècle, j'aime bien prendre cet exemple, Ferrer, qui est un pédagogue anarchiste, et en 1909, hein, qui est exécuté dans le contexte de la révolte à Barcelone. Eh ben, Ferrer, on demande sa libération et ensuite on dénonce surtout son exécution, surtout ça. Il y a Dreyfus.
1: Oui.
0: Dreyfus, victime, de la raison d'État, de l'antisémitisme, évidemment. Et mais Dreyfus, c'est pas l'antifascisme. L'antifascisme n'existe pas, le fascisme non plus. Et puis, c'est quelqu'un qui n'est pas dans le cercle spectre politique du tout de la gauche. Ça montre qu'on est capable de toucher bien au-delà de ces sphères politiques. Et ça montre que l'Espagne n'est pas du tout un pays refermé sur lui-même. Et ça, c'est un point important pour comprendre pourquoi, ensuite, avec le conflit espagnol, c'est devenu une cause globale très rapidement.
1: Alors, vous ouvrez le livre, tous les trois, par le défilé de la victoire du 19 mai 1939. Défilé de la victoire, entre guillemets. Défile ce jour-là la Légion Condor, les troupes italiennes, les soldats marocains, les dignitaires absents mais décorés, Himmler, pour le chef de la Gestapo, Bocchini, pour la police italienne, Salazar, et en observateur, pas n'importe qui, le maréchal Pétain, nouvel ambassadeur de France en Espagne. Tout est dit.
0: Tout est dit, tu t'as mis des guillemets à victoire.
1: Ah.
0: Alors en même temps, effectivement, on peut discuter. Alors ça pourrait être une vraie discussion sur la profondeur et sur les moyens de cette victoire, mais
1: tout à fait.
0: C'est une victoire en tout cas, ce qui s'impose à partir de ce moment-là et même depuis plusieurs années pour les territoires qui ont été conquis et qui sont sous le contrôle de ceux qu'on appellera très rapidement des franquistes. C'est un régime de la victoire, d'une victoire triomphante, écrasante et qui est censée annihiler l'ennemi. Et c'est ce qu'on voit de façon glorieuse, on pourrait dire, la manière dont on s'affiche. Hein, on explique la victoire ne fait pas d'égard pour ses ennemis, qui les invisibilise. Ceux qu'on met en avant, c'est évidemment ceux qui ont ensuite, par exemple, formé l'Axe, qui, sur ce terrain espagnol, vraiment ont formé l'Axe. L'Italie, l'Allemagne, soutien de Franco.
1: Depuis 1936.
0: Depuis 1936, dès le début du conflit, dans les premiers jours
1: novembre.
0: Du conflit. Conformé, justement, au mois de novembre, cet Axe. On voit ces personnes qui sont décorées, en fait, qui reçoivent des grandes décorations. Franco qui est sur place. Elle est intéressante, cette présence. C'est pas tout à fait inconnu, hein, certains le savent, mais elle est très significative. C'est pas un cadeau qu'on offre à un vieux maréchal insignifiant. En fait, Laurent Joly le montre très bien dans son ouvrage aussi publié chez Talendier sur la dictature, Vichy, histoire d'une dictature. Il y a depuis le milieu des années 30 et surtout après février 1934, avec ce qu'on interprète comme une tentative de coup d'État fasciste, c'est pas tout à fait le cas en fait, mais en tout cas c'est interprété comme ça. On voit qu'il y a une crise institutionnelle profonde et là il y a une campagne médiatique. À droite, à l'extrême droite, on dit il nous faudra un chef d'État, quelqu'un de fort qui peut résoudre tous les problèmes qu'on rencontre avec le parlementarisme. Et il y a plusieurs noms qui sortent, et le nom du Pétain est beaucoup mis en avant. Et Pétain, c'est quelqu'un qui, dès le début du conflit espagnol, communique avec ses collègues insurgés, militaires, qui sont contre la République, et qui leur dit « l'armée ne bougera pas ». Vous inquiétez pas. En fait, il n'est pas tout à fait capable de tenir l'armée, parce que d'ailleurs, certains obéiront quand il faudra ouvrir la frontière et organiser des passages d'armes pour la République. Mais l'intention et la promesse, en tout cas, n'est pas insignifiante dans la bouche de Pétain.
1: C'est comme le fait d'annoter le fichier des Juifs.
0: Oui, tout à fait. C'est un autre sujet, mais tout à fait. On voit l'interventionnisme
1: de Pétain.
0: Voilà, moi, je suis loin d'être un spécialiste de Pétain, mais ce qui est clair, ce que disent les spécialistes, c'est qu'on a eu l'image de quelqu'un qui a voulu protéger les Français, de quelqu'un aussi d'un peu gâteux, hein, pour le dire comme ça, très crûment. Évidemment, à la fin de la Seconde Guerre mondiale, c'est vrai qu'il a un âge assez avancé, mais il y a quand même quelqu'un qui a un sens politique et un objectif politique, assez clair.
1: Tout à fait. Et un sens de l'à-propos. Bon. Alors, ce qui es-tu le 1er mai 39, et ça vous le dites bien dans le livre, c'est les massacres. Parce que quand, à la radio, on annonce la victoire, on dit que la guerre n'est pas terminée. La fuite, l'exil, les camps de réfugiés en France, les derniers combats, 120 000 personnes exécutées par les franquistes entre juillet 36 et 39. D'autres suivront, car la guerre n'est pas finie.
0: Effectivement, 39, c'est un point très important, hein, avril 39, avec la victoire militaire, une guerre qui n'est pas terminée. On a pu parfois avoir l'image de Franco, une image bien fausse, hein, disons-le d'emblée, de Franco qui a amené la paix, qui a stabilisé le pays, et certains diraient même qui a permis la démocratisation du pays.
1: Il n'en est rien.
0: Donc il n'en est rien, on marche un peu sur la tête avec ce genre d'assertion. Mais en tout cas, ça ne vient pas de nulle part. Le régime a développé cette idée, notamment à partir des années 60. Et puis, il y a toute une historiographie officielle du régime qui insiste sur cette idée. Mais en parallèle, avant, pendant la guerre, et puis les années qui suivent la guerre, il y a un discours beaucoup plus violent et beaucoup plus clair sur ces objectifs. Au tout début, dans une des premières interventions, c'est auprès de Jay Allen, si je ne me trompe pas, au tout début du conflit, dans une interview, il dit « Franco, s'il faut fusiller la moitié du pays, je le ferai ».
1: Oui.
0: Donc on ne s'en cache pas à tel point que pendant la guerre, même les Italiens et les Allemands inviteront Franco à la modération.
1: Alors pour que les Italiens et les Allemands invitent Franco à la modération, ça vous donne une idée du personnage qui a fait ses armes dans l'armée coloniale, mais ça, Karim va nous l'expliquer plus abondamment, la guerre coloniale au Maroc.
0: On pourra y revenir, effectivement.
1: Avec des cris comme « Vive la mort, vive la muerte ».
0: Tout à fait, et puis voilà, une violence asymétrique coloniale qui explique beaucoup celle, on pourra y revenir, hein, qui va être ensuite appliquée sur le sol espagnol. Mais pour revenir à la répression, donc on a 120 000 personnes pendant le conflit, environ, hein, on n'aura jamais en fait une estimation exacte du fait du contexte de ces mises à mort, et une bonne partie se fait en dehors de tout cadre, même pseudo-légal, environ 33 000 après le conflit, mais à ça il faut ajouter d'autres formes de violence, hein. C'est important de compter les morts, mais compter les morts ça fait pas tout. Il y a 1 million de personnes en Espagne qui passent dans des camps de concentration, dans des prisons dans des camps de travail forcé. Et il y a également une épuration de la société, du corps de fonctionnaires en particulier. À ça il faut ajouter aussi une famine qui, dans la manière dont elle est administrée, et aussi une forme de violence pour ne pas distribuer dans certaines régions de nourriture, qu'on sait que c'est des régions un peu plus agitées. Donc,
1: Les régions qui se sont soulevées dès le départ ont été pénalisées au point de vue nourriture, tout à fait.
0: Tout à fait. Donc il y a plusieurs formes de violence, et ça ne s'arrête pas. Et puis après, il y aura aussi également la question du maquis, parce qu'il va y avoir une résistance antifranquiste. Et parfois, la résistance antifranquiste dans le maquis, ça peut être dès juillet 1936, parce qu'en Galice, par exemple, certains prennent le maquis. Et ça dure quelques mois, quelques années. Et puis l'essentiel des maquis, ce sont des maquis qui durent surtout après la guerre, hein, jusqu'au début des années 1950, avec là aussi des violences asymétriques, des exécutions sommaires, avec plusieurs milliers de personnes qui sont victimes, hein, dans ce contexte-là. Et puis après, on sort du régime de guerre, il va y avoir beaucoup moins de violences, mais ces violences ne vont pas cesser. Franco, d'ailleurs, tient à signer personnellement, hein, les actes d'exécution. Et il va y avoir, en plus, à la fin du régime, un regain de violence très important contre les différentes formes de ce qu'on appelle des dissidences politiques. Alors, ça peut être des dissidences étudiantes à la fin des années 60, mais on pense au contexte de lutte contre l'ETA en particulier, et d'autres, hein, qui donnent lieu à une répression très très importante, et puis qui va continuer. On aura, là c'est notre histoire, hein, mais Sophie Babil a bien montré dans ses travaux sur la transition, qui n'est pas une transition passive, qui pas continue parfois avec les mêmes acteurs après 1975, mort de Franco, et même 77 avec un début de démocratisation des institutions. On est les mêmes acteurs qui continuent les mêmes pratiques de répression, et certains restent à la tête de sections de police durant des années et le disent très très clair. Hein. Il y avait notamment le cas de Billy El Niño qui dit « Voilà, nous on est toujours là ».
1: Oui, les gouvernements passent, mais eux ils sont toujours là. Et on peut se poser la question de savoir si le roi Juan Carlos, dont on a découvert financière sur le tard, était vraiment si démocratique que cela.
0: Alors, c'est une grande question que je maîtrise moins par rapport à mes spécialisations, mais bon, Juan Carlos, il a été formé comme successeur du régime. Ça, c'est un point évident. Formé comme tel. Par ailleurs, c'est quelqu'un qui, bon, est aussi arrivé, qui a fait le choix de la démocratisation. C'est aussi un choix qu'il a engagé. Un choix, après, c'est toujours la question, en quelle mesure il était obligé à ce choix. En quelle mesure il a aussi fait avec les circonstances pour rester et sauvegarder la monarchie plutôt qu'essayer de résister et de tout perdre.
1: Tout à fait.
0: Donc voilà, il y a pas mal de débats qui sont engagés autour de cette question. Mm-hmm. Puis aussi la tentative de coup d'État au début des années 80, là où il ne suit pas. Voilà, et là encore, on se demande voilà, qu'est-ce qu'il pouvait faire vraiment. Est-ce qu'il il avait intérêt à suivre cette tentative de coup d'État? Mais bon, là, il y a pas mal de collègues qui parleraient bien mieux de cette question que moi.
1: Mais bon, au moins, on a posé le cadre. Alors, pour en revenir à l'armée. L'armée et l'Église, et ça c'est quelque chose qui est très bien démontré dans le livre, c'est un travail remarquable. Vraiment, ça a été un plaisir de lire votre ouvrage, Pierre, Mercedes et François. C'est de montrer à quel point, dès le départ, même du temps de la monarchie, l'Église et l'armée sont les figures tutélaires contre la République. Parce qu'il y a eu une première République, et là, on parle de la deuxième République. Mais l'armée et l'Église, c'est le problème, c'est le nœud du problème, si je puis me permettre.
0: Nœud du problème et structure...
1: Des caciques.
0: Voilà, une structure importante dans la société espagnole. Parce que on a souvent dit que la République espagnole a été inachevée, mal installée. C'est pas faux du tout. Elle s'installe vraiment avec la guerre d'Espagne. Mais en fait, en disant ça, on passe à côté peut-être d'une conclusion importante. C'est plutôt l'État espagnol qui est mal installé.
1: Tout à fait.
0: Pourquoi ? Parce que, et c'était le cas avant, et c'est pour ça que Primo de Rivera, Miguel, le père de celui dont on parlera sûrement ensuite, José Antonio, qui avait été dictateur sous la monarchie entre 23 et 30, lui, il tâche d'installer un État beaucoup plus présent, ce que dirait Schmitt, un État total, c'est-à-dire qui intervient dans toutes les sphères de la société. Pourquoi ? Parce que l'Espagne, elle n'est pas passée par la Première Guerre mondiale.
1: Oui.
0: Comme la France ou d'autres pays avant la Première Guerre mondiale, les sphères d'intervention de l'État français restent assez limitées. La Troisième République, elles sont importantes, mais elles restent beaucoup plus limitées qu'après. Il y a vraiment un avant-après. L'Espagne n'est pas vraiment passée par ce avant-après. Et de fait, dans ce contexte-là, l'armée, qui a un rôle politique important, multiplie les interventions politiques. On parle des pronunciamientos, des coups d'État. Il suffit de se prononcer. Suffit, contre l'État, à faire tomber le gouvernement. Donc, on compte de nombreux ministres. Miguel Primo de Rivera lui-même était un militaire. On en compte beaucoup d'autres. Et puis, l'Église, d'une manière assez différente, en fait. Il y a ce qu'on appelle un catholicisme social. Il faut faire attention, ce qui n'est pas socialiste.
1: Non.
0: Le but de ce catholicisme social, c'est d'infuser partout dans la société, de changer cette société. Et, d'agir avec la presse, notamment le journal El Debate, dans le débat public, et puis de servir de structure d'encadrement. Miguel Primo de Rivera, quand il crée son parti, l'Union Patriotique, une sorte de parti pas unique, mais en tout cas parti officiel avant la République, il part des structures de l'Église, de ce catholicisme social. Et ça, c'est un point assez important, ce à quoi il faut rajouter avec ça, ce sont les caciques, ce sont des notables, en fait, les caciques, qui ont un rôle très important localement, qui vont être des élus, représentants locaux, et qui, dans un contexte d'un État central moins fort, puissant, vont servir véritablement d'intermédiaire. Dans ce contexte, la République arrive en 1931, en avril 1931, et elle doit composer avec le pouvoir de l'armée, le pouvoir de l'Église, le pouvoir des caciques qui vont freiner toutes les volontés d'émancipation.
1: Et d'installer l'État de droit.
0: Exactement, associé à la République. Mmh. Parce que quand cette République est une République sociale, il y en a hors de question. On accepte, ça dépend, c'est là où ça va se complexifier, on n'est pas tous contre l'armée, ou tous contre l'État, excusez-moi, ou pour l'État, mais ça peut être une République d'ordre, où certains sont capables d'en accepter la forme, au moins temporairement. Mmh. On parle de position accidentaliste. Mmh. La République est un accident, on veut en sortir à terme, mais on peut en accepter la forme. Ça a été le cas en France, au début de la Troisième République, dans des milieux conservateurs, monarchistes, etc. Et on a un peu le même dilemme ici, sauf que les résistances sont beaucoup plus fortes, et avec un État qui est beaucoup moins fort. Et donc la République va avoir du mal à faire appliquer les grandes décisions d'émancipation qui sont associées à ses débuts sur les questions de la terre, sur les questions de l'égalité civile. Il y a des choses qui sont mises en place, mais c'est inachevé. Mmh. Et sur la question des régulations des rapports au travail, hein, il y a beaucoup de conflictivité sociale qui sont liées aux questions du travail, de la terre, mais aussi à l'usine. Et ça va expliquer une espèce de quiproquo très important sous cette République entre une République qui est censée amener l'émancipation. Pourquoi pas l'amener? Pourquoi pas du réformisme? Pourquoi pas? Mais qui ne veut pas du tout, dans les penseurs de cette République, cette seconde République, de quelque chose qui la dépasse, qui soit hors de contrôle. Encore moins de velléité révolutionnaire. On n'est
1: voilà,
0: pas là.
1: Voilà. Et d'ailleurs, le Front populaire, j'ai bien aimé la formulation que vous avez faite, c'est-à-dire cette union des gauches, mais la formulation exacte pour le Front populaire, c'est... Je retrouve mes notes.
0: Coalition électorale. Mais
1: c'est une coalition électorale, mais sans
0: programme. Objet.
1: Non. Alors, hop, c'est pas ça.
2: Si je peux, du coup...
1: Oui, vas-y, ouais, je t'en prie. Mais je suis en train de finir.
2: Bon.
1: Alors, hop, c'est-à-dire c'est une république. Le Front populaire, c'est une victoire électorale sans élan révolutionnaire. Voilà.
0: Oui, effectivement, il n'y a pas d'élan révolutionnaire. Alors, il existe des velléités révolutionnaires. Il y a une partie des anarchistes, notamment, qui sont révolutionnaires. Voilà, donc ça fait aucun doute. Hein. Il n'est pas question, comme certains ont pu caricaturer notre ouvrage, de dire que c'est pas ce qu'on dit d'ailleurs, qu'il n'y a pas de révolutionnaire. Mais on n'est pas dans une tendance à la révolution, encore moins dans les dernières années d'avant-guerre.
1: Tout à fait.
0: Comme dans d'autres pays d'ailleurs, comme en France, avec d'autres forces politiques, on a eu parfois un rapprochement sur fond de montée du fascisme en disant bon, il y a un danger qui est plus fort, et donc on ne veut pas forcément de la révolution tout de suite. À terme, pourquoi pas, on discute des méthodes. Donc ce n'est pas le cas des socialistes qui sont, de mon point de vue, le pivot central de cette République et de la République en guerre. Pas les communistes, pas les anarchistes, pas d'autres, ce sont eux, notamment l'aile droite en fait, du Parti Socialiste. Et d'un autre côté, on avait déjà des discussions aussi des milieux anarchistes. On a notamment les trentistes, hein, du manifeste des 30, qui disent voilà, on veut peut-être discuter des moyens, pas tout de suite, discuter avec les réformistes. Et ça, il y a des vraies crispations et des vraies divisions et des débats très très forts au sein de la mouvance libertaire. Et puis encore des tensions, on pourrait y revenir, entre les structures centrales et puis les structures militantes, et puis encore. Et là, on va complexifier quand on regarde selon les régions, avec les traditions politiques propres. Ce qu'on dégage de tout ça, c'est qu'il n'y a pas de volonté d'aspiration révolutionnaire. Ça, c'est plutôt une construction médiatique, propagandistique de la droite, qui prend certains événements...
1: Les monte en épingle.
0: Voilà, en déforme le sens et la portée. On va prendre trois anarchistes qui affrontent communistes, qui ont un affrontement contre des forces de l'ordre. On transforme ces 3 ou 4, 5 en 50, et puis cet affrontement avec des forces de l'ordre en tentative de révolution, de prise de contrôle des casernes de la garde civile, etc. Donc il y a vraiment cette tendance-là de désinformation qui veut faire croire à une tentative révolutionnaire pour mieux justifier un coup d'État préventif.
1: Et la répression brutale des forces de l'ordre, qui sont en relation étroite avec les caciques. Alors, Hakim, nous allons revenir sur la spécificité de la guerre coloniale au Maroc et expliquer pourquoi ce ITA et ce qui s'est passé cet été est important.
2: Alors,
1: dans cet angle-là.
2: Oui, tout à fait. Alors, effectivement, moi, ce qui m'intéresse, ce qui nous intéresse ici, de parler de la guerre coloniale. La guerre coloniale, mais on devrait peut-être dire plutôt des guerres coloniales. Parce
1: tout à
2: que
1: fait.
2: Vous commencez votre livre en parlant non seulement du Maroc, mais aussi
1: de Cuba.
2: Vous parlez aussi de Cuba. Vous expliquez, Pierre Salmon, que l'armée dans ces années-là est quand même mue par une certaine... Merci. Vous pouvez... vous expliquez que l'armée est mue par un certain orgueil, mais aussi par une parce qu'il y a des mobilisations à cette époque-là. Bon, de toute façon, en France, il y a le service militaire. En Espagne, pour le coup, je sais pas exactement comment ça se mettait en place, mais il y avait de la mobilisation pour aller combattre. Et ce qu'on observe, c'est qu'effectivement, l'armée ressentait un certain besoin d'affirmer son autorité, mais parce qu'effectivement, il y avait un impérialisme qui existait.
1: Et des défaites militaires retentissantes.
2: Oui, parce qu'à Cuba, effectivement, il y a eu une défaite militaire et non des moindres. S'agissant du Maroc, c'est autre chose, c'est même bien autre chose, parce que le protectorat espagnol est créé en 1912, en même temps que le protectorat français. Alors là où il y a une petite différence, c'est que la France est déjà sur le terrain depuis plusieurs années et va y rester jusqu'en 1930. Et quand je dis jusqu'en 1930, dans les années 1930, c'est pas jusqu'à l'indépendance de 56. C'est jusqu'à ce que, théoriquement, il n'y ait plus de combat. Ça, c'est ce que je sais de cette période-là. S'agissant du Maroc, effectivement, comme tu l'as dit, Mariama, Franco part faire la guerre du Rif, en 1921, je crois, si je ne me trompe pas. Après, peut-être... Vous pouvez réagir, hein,
0: ouais,
2: si
0: avant,
2: je me trompe.
0: Avant.
1: Vers 1911.
0: Début des années 10.
1: Attention, ouais,
0: il fait des allers-retours, en fait.
1: Oui, c'est à partir de 1911.
2: Oui, mais j'ai dit guerre... Mais j'ai dit guerre du Rif. J'ai pas dit...
0: Dans le Rif, ok.
2: Ah, mais pourquoi...
1: Ah oui.
2: Et voilà, ça compte parce que... Non, mais ça compte ici, je pense, parce que la guerre du Rif a été faite en coopération avec la France. Il y a eu, à partir, je crois, du suicide du général Sylvestre, il y a eu, je crois qu'il a été, il me semble qu'il a été relevé par Franco, ou je ne sais pas si Franco était déjà là à ce moment-là. Toujours est-il que Franco combat les troupes Rifen de l'émir Abdelkrim avec Hubert Lyautey, le maréchal français Lyautey, qui d'ailleurs se fera relever en 1926 par le maréchal Pétain, toujours lui. Mmh. Donc voilà. Mais du coup, en quoi tout ce contexte militaro-colonial, question très simple, enfin, en tout cas, qui me semble importante, mais je pense que vous le développez très bien de toute façon. En quoi ce contexte militaro-colonial joue sur l'ascension de Franco dans le système politique espagnol, et comment est-ce que ça a favorisé tout simplement sa prise de pouvoir en 36? Qu'est-ce que vous pouvez dire dessus, Pierre Salmon?
0: Alors, c'est important, c'est vrai, c'est une guerre coloniale, et merci de l'avoir relevé. Nous, il nous semblait que c'est quelque chose qu'on voyait pas forcément dans l'état de l'art en français sur les guerres d'Espagne. En Espagne, c'est très connu, hein, en tout cas pour ceux qui travaillent sur le conflit espagnol. Déjà parce que il y a eu des pertes des colonies, et ça on le sait bien, à la fin du 19e siècle, 1895, dans un conflit contre les États-Unis, donc Guam, Porto Rico, Cuba, les Philippines, sont perdus dans le cadre de ce contexte. Ce sont des conflits très meurtriers, et puis qui touchent au plus profond, hein, l'orgueil national.
1: Et qui ont coûté une fortune au trésor national.
0: Qui coûtent beaucoup, beaucoup de vie, beaucoup d'argent, et puis qui vont créer une vraie crise dans la société. Et d'ailleurs, à droite comme à gauche, hein, mais avec des conclusions différentes. Et on va parler, à partir de ce moment-là, d'une crise de la race, d'une dégénérescence. Pourquoi l'Espagne n'aurait pas un destin commun à celui des grandes nations, qui, à cette époque, on calcule être une grande nation au regard de la constitution d'empires, mais en particulier d'empires coloniaux,
1: extra- comme la France
0: et ultramarins notamment, mais pas seulement. Et donc, dans ce contexte-là, la perte des colonies a des conséquences très importantes politiquement, et il y a la volonté un peu de reprendre du terrain sur le Maroc, où l'Espagne était déjà un petit peu installée dans certains espaces, et on développe à partir de 1909 ce conflit qui va se passer très très mal, qui va donner lieu à des vagues de... Il n'y a pas de conscription, il n'y a pas de système de conscription militaire en Espagne, si bien qu'il y a un système de tirage au sort, et souvent ce sont les plus pauvres
1: qui peuvent pas payer.
0: Voilà, des milieux politisés qui se révoltent. Hein, l'assassinat de Ferrer et les révoltes à Barcelone en 1909, c'est sur ce contexte-là, hein, de révolte contre les levées de troupes. Et surtout, à partir du début des années 20, il y a eu plusieurs vagues de conflits, mais là, ça s'accélère avec une défaite très très importante à Anual. Des milliers d'Espagnols qui meurent, hein, ça crée des véritables scandales, des scandales très très important. Et il y a notamment une commission d'enquête de Picasso, qui est l'oncle ou grand-oncle de Picasso qu'on
1: connaît.
0: Grand-oncle de Picasso qu'on connaît pour comprendre, en fait. Et ben, conclusion qu'on peut avoir en Allemagne dans l'après Première Guerre mondiale ou ailleurs, eh ben, c'est pas de la faute, évidemment, des militaires. Il faut trouver les coupables, et les coupables, ce sont les politiques. Donc ça crée, évidemment, lecture militaire des défaites militaires, mais ça crée, évidemment, il y a évidemment des conséquences politiques à tout ça, en métropole. Ça, ce qui est important, c'est que c'est une guerre coloniale, elle va avoir plusieurs effets, plusieurs conséquences. On parle de la guerre du Rif, là, entre 25 et 27, notamment dans ses conclusions, avec Pétain qui est sur place, avec la répression, capture d'Abdelkrim, et puis la répression des Rifains. Donc ce conflit, il est assez important, parce qu'on met en place une guerre asymétrique, d'une part. Cette guerre asymétrique, ben, y a énormément de soldats qui passent, qui sont ensuite des agents du maintien de l'ordre. En Espagne, il y a des allers-retours, et de la même manière qu'on peut avoir aussi en France ces circulations des savoirs répressifs et les gardes civils qui s'opposent aux Andalous, aux Extrémènes ou aux Asturiens qui se révoltent pour des questions d'accès à la terre ou autres, et ben ils mettent en place les mêmes techniques de maintien de l'ordre qu'ils avaient pu mettre en place en contexte colonial. Ça, c'est important de le comprendre, de comprendre vraiment ces habitus policiers. En général. Autre chose derrière ça, c'est qu'il va y avoir un discours messianique de restaurer la grandeur de la nation. Mmh. Des personnes comme Mola, comme Sanjurjo, qui est censé être le chef du coup d'État de juillet 36, mais qui meurt dans un accident d'avion, parce qu'il avait mis, la légende dit, trop de costumes de gala dans son avion qui s'écrase au décollage. Franco, évidemment, je vais y venir, toutes ces personnes-là développent des discours sur l'interventionnisme militaire, sur la destinée de la nation et sur le besoin de la purifier, de l'épurer contre les ennemis extérieurs. Et ça se fait souvent, pas seulement, mais sur ce contexte colonial. Mmh. Et Franco en particulier, parlons-en, il y a eu une fabrique hein, de sa célébrité à l'aide de campagnes médiatiques. Il était considéré comme étant un des favoris du roi, Alfonso XIII. Mm-hmm. Et puis on en fait, c'est pas vrai, mais le plus jeune général de l'histoire européenne, peut-être à égalité avec Napoléon. Tout ça, c'est une construction à l'aide de une de journaux, à l'aide de petits reportages photos. Et c'est très très important parce que Franco, vraiment, il a une carrière éclair. Il n'est pas le seul, hein, mais il est, comme d'autres, il a une carrière éclair sur fond de guerre du Rif. Il l'anime, dirige très rapidement la Légion espagnole qui a été fondée par son très très proche collaborateur Millán Astray. Et voilà, on a là un peu plusieurs ingrédients qui vont être réemployés sur ce terrain espagnol. Et certains le diront très clairement, l'Estrémène qui se révolte ici, c'est un rifin de plus. Hein. On le dit parfois très très clairement dans le texte, il y a une assimilation. Et qui dit assimilation, qui peut expliquer, il n'y a pas que ce facteur-là, évidemment, mais c'est une des clés pour comprendre la violence qui est mise en place dans ce contexte de république, d'avant-république, et puis ensuite de guerre civile. À ça, il faudra ajouter d'autres évidemment critères, notamment la peur du communisme, qui est très très présente en Espagne avant même 1917, mais qui prend un sens différent avec la révolution russe.
1: Alors, Johan vient de nous rejoindre.
3: Ouais, contrairement au Front populaire, j'arrive avant la fin de la guerre.
1: Voilà. Bon, alors, Johan, je te laisse le temps de t'installer.
3: Oui, c'est bon.
1: Je vais poser une question à Pierre Salmon. Pierre, ce qu'il y a de bien dans le livre, qui est bien montré aussi, c'est la période coloniale, mais transposée côté espagnol, ça tu l'as bien démontré, mais il y a aussi le fait que le fait colonial va devenir la norme de cette armée et elle va devenir, comment dire, le fer de lance de ces pratiques qu'ils vont transposer dans la guerre. Et ça va aller jusqu'à la lutte contre l'ennemi intérieur et l'effacement de tout ce que la République a pu produire. Mais ça, tu l'expliqueras mieux que moi. Et surtout, il y a un contexte qu'on n'a pas expliqué. La démocratie libérale contre le militarisme, contre le nationalisme, c'est-à-dire que c'est le contexte international, c'est la troisième internationale ouvrière, dirigée depuis l'URSS. L'ennemi intérieur, c'est une obsession fasciste des discours anticommunistes. Par exemple, de Mussolini, mais même, qui est admiré par un certain Churchill.
0: Churchill, Gandhi, même un peu Josephine Baker à un moment.
1: Voilà.
0: Il y a un pouvoir d'attraction phénoménal, Mussolini.
1: Incroyable. Et ça, c'est bien de le replacer dans le contexte de la guerre, de la révolution espagnole.
0: Bah, Churchill, s'il l'admire, c'est parce qu'il se dit on a peut-être trouvé un rempart face au communisme, face au danger communiste. Et ça, c'est important de le situer. On se dit, bon, et c'est une phrase aussi qui est attribuée à Churchill, je crois, ou à un autre dirigeant britannique au début du conflit espagnol, en disant, bon, s'il y a des fascistes et des communistes qui s'entretuent, c'est pas notre affaire.
1: Voilà. Et ils vont laisser faire. Et ils ne vont pas intervenir, et surtout ils ne vont pas proposer leur aide.
0: Oui. Et puis surtout, il est question avec la France dès octobre 1936 de reconnaître Franco. On tisse des liens économiques, paradiplomatiques, et puis on recule au moment où la République résiste.
1: Voilà.
0: Première grande victoire défensive des Républicains à Madrid en novembre 1936.
1: Alors du coup, Madrid devient un point focal. Donc ça, vous le montrez bien dans le livre. Mourir à Madrid ou défendre Madrid, ça devient l'enjeu de la révolution espagnole.
0: Et de l'antifascisme.
1: Et il y a le documentaire de Frédéric Rossif, Mourir à Madrid, qui expose, qui, à mon avis, est de loin un des meilleurs documentaires sur tous ces enjeux. Mais il a été vilipendé, bon, comme ça, à sa sortie, comme c'est pas permis. Frédéric Rossif, d'ailleurs, a eu du mal à trouver des financements pour faire d'autres films par la suite.
0: Oui, c'est vrai qu'il y avait cette référence de Mourir à Madrid. C'était un point très très important, une focale en fait sur le fait que, et ça il faut le rappeler, jusqu'à cette victoire de novembre 1936, on pense que c'est perdu pour la République. Et il y a de quoi le penser, puisque à peu près 90%, à la fin de l'année, en décembre, 90% des diplomates républicains ont démissionné ou sont passés du côté franquiste.
1: Tout à fait.
0: L'économie est totalement à reconstruire. La moitié de l'armée est tombée en situation d'insurrection, tombée, bel euphémisme. Dans cette moitié qui est restée du côté républicain, on reconstruit une armée, parce qu'on sait qu'il y a aussi beaucoup de ce qu'on appelle des loyaux géographiques qui se trouvent dans une caserne qui restait fidèle, mais en même temps dont on doute un peu de la loyauté.
1: Mais on fait avec.
0: On fait avec, ou alors on les sort de leur devoir d'obéissance, voire pour certains sont exécutés. On se retrouve dans des situations où tout est à reconstruire. Il faut trouver des soutiens, et puis on n'a pas d'armes. Donc c'est un sacré problème. Et donc dans la situation d'embargo international.
1: Et ça, tu l'as bien montré dans ton précédent livre, Un antifascisme de combat, tous les réseaux qui, pour armer l'Espagne républicaine.
0: Voilà, effectivement, et dans ce contexte-là, il va y avoir un phénomène de solidarité militante, des militants qui prennent des fusils, qui essayent de s'organiser en France, ailleurs. Et puis ensuite,
1: qui se rapproche même des réseaux mafieux et
0: pour se faire, tout à fait. Et puis l'enjeu de la République, il est ailleurs. Reconstruction du pouvoir républicain. On va lutter contre ce qu'on appelle la dispersion des efforts. On parle de ça. On parle de dispersion des efforts, c'est-à-dire dispersion régionale, Catalogne, qui aurait trop de pouvoir, ou gouvernement même régional valencien. Et puis évidemment la dispersion politique. On lutte contre les révolutionnaires qu'on accuse d'être la cause de la défaite parce qu'ils voudraient pas centraliser les efforts. C'est dans ce contexte-là qu'il faut comprendre tout ça. Et puis la volonté pour la République de remettre la main sur l'économie, sur l'achat d'armement. Et donc ce que demandent les Républicains, c'est surtout et avant tout des traités d'État à État. Ils ne demandent même pas des armes au départ à l'Union soviétique, ils demandent à la France de lui fournir des armes en vertu des accords qui avaient été signés par exemple en 1935.
1: Et que Léon Blum voulait respecter.
0: Voilà, que Léon Blum voulait respecter, mais en même temps Léon Blum voulait respecter, mais c'est aussi lui qui prend la décision
1: de ne pas les respecter.
0: Donc il y a son tiraillement, on est beaucoup revenu sur son tiraillement. Moi je préfère citer Blum pendant et après la guerre d'Espagne, où il a dit « j'ai trop peu fait et trop tard ». Il était lui-même lucide sur ce qu'il avait fait ou pas fait. Et puis après, il y a une légende qui s'est construite autour de Léon Blum et qui aurait voulu faire dès le début, qui aurait tout fait pendant tout le conflit, ce qui n'est pas vrai, ce qui n'est même pas ce qu'il a lui-même dit.
1: La preuve, c'est que sa ministre, Joliot Curie, a démissionné parce que justement, elle disait « il faut armer l'Espagne ».
0: Oui, puis d'autres, il y en a pas mal d'autres qui sont intervenus. Après, on est dans une situation assez complexe entre interventionniste et non-interventionniste, et quelqu'un comme Pierre Cotte, alors qu'on met C'est pas pour sauver les radicaux du tout du gouvernement du Front Populaire, mais on dit voilà, c'est les radicaux qui sont opposés. Bon, Pierre Cotte, qui est un radical, lui est vraiment à l'avant-garde de l'aide à l'Espagne républicaine. Il envoie des avions, surtout des avions désarmés au début du conflit. Les Espagnols sont un peu surpris, mais bon, il fait ça dans le cadre de la légalité, on va dire. Ensuite, lui, il appuie énormément. On retrouve dans les échanges de l'ambassade républicaine à Paris les personnes qui appuient pour aider l'Espagne républicaine, et des quelqu'un comme Herriot, ça c'est surprenant. Herriot, au début, oui, il dit à Léon Blum, il dit absolument pas, Léon ne va pas dans cette affaire. Donc quelqu'un qui est pas forcément dans le spectre politique révolutionnaire, on va dire. Maire de Lyon, très conservateur, il continuera à avoir beaucoup de pouvoir dans l'après-Seconde Guerre mondiale. Lui, ensuite, en 1938, on le trouve dans la documentation, il dit, lui, le conflit est long, il évolue, et il dit, il faut vraiment intervenir.
1: Je crois que on a sous-estimé, et ça tu le montres bien, vous le montrez bien tous les trois avec la préface. Est-ce un crime pour un peuple de défendre sa liberté? José María Aguirre, à propos du bombardement de Guernica en 1937. Guernica a été un tournant. Quand on voit la façon dont ça s'est fait, la Légion Condor qui bombarde un village pour tester les armes, l'entrée en guerre de Hitler aux côtés de Franco, ça a dessillé les yeux de beaucoup de politiques qui se sont dit « Ouh là là !»
0: Ouais. Et c'est intéressant parce que tu vois, tu as dit les Allemands. Mais il y a aussi les Italiens qu'on oublie toujours dans ce bombardement. Ils ont quelques avions. C'est pas leur projet, mais ils accompagnent. Non, mais c'est vraiment intéressant de le comprendre parce que Guernica, ça peut paraître surprenant, n'est pas le bombardement le plus meurtrier ni le plus important dans le conflit. Il y a eu Durango quelques semaines avant où il y a autant de morts, c'est par la flotte italienne, aérienne italienne. Il y aura le bombardement de Barcelone par les Italiens avec plus de 1000 morts. Là où on est environ à 200, 250. Tout se calcule pas en nombre de morts, mais avec une destruction de la ville à 80%, et surtout là on se dit voilà, ça c'est la nouvelle guerre, c'est la guerre totale fasciste avec la destruction, ou nazie plutôt, la destruction totale de la ville. Et il y a d'abord en France, parce qu'on perçoit le danger principal, on le voit dans l'Allemagne nazie et pas nécessairement dans l'Italie. Non. On l'a dit tout à l'heure, il y a une certaine attraction pour Mussolini qui dépasse les seuls cadres fascistes ou proto-fascistes français. Et puis surtout, on espère s'allier avec l'Italie. Jusqu'en 1940, on espère désolidariser, même si on sait que depuis 36-38, ça sera très compliqué, qu'il y a eu un rapprochement sur fond de conflit espagnol, mais pas seulement. Mais on se dit peut-être que l'Italie ne pas suivre Hitler, et que ça serait plus le même conflit. On a peur de l'encerclement, donc on essaye de défaire un peu cet étau en se disant si on est seulement contre l'Allemagne, ça pourra aller. Mmh. Mais l'Allemagne, c'est l'ennemi numéro un, et puis on traduit à cette époque Mein Kampf, et dont on voit dans le texte, le but c'est d'annihiler la France par tous les moyens, et c'est ça qui fait peur, et c'est ce qu'on voit là avec Guernica, et c'est ce qui explique que des milieux, même catholiques, à ce moment-là, vont plutôt rentrer dans parle de cause refuge. On va certainement pas armer des militants anarchistes.
1: Mais on prend les enfants.
0: Voilà, mais on prend les enfants, on va dans une cause qui est moins clivante pour aider des victimes. Et c'est aussi ça, et ça c'est important, je vais juste finir là-dessus, parce que la République, on a souvent, quand on a parlé, et ça on le voit, je pense que c'est typique dans les programmes scolaires, on voit l'Espagne comme le théâtre d'intervention des totalitarismes. Et là-dedans, on oublie les Espagnols et les Républicains, qui eux-mêmes ont alimenté une propagande à destination des publics francophones, anglophones ou autres. Et eux, ils ont insisté sur le danger nazi, d'encerclement, et ils ont insisté aussi sur l'image, plus seulement du milicien ou de la milicienne qui lève le poing avec un fusil, mais de la femme et l'enfant, la veuve et l'orphelin, victime de guerre. Et ça, ça a eu vraiment un impact dans les sociétés européennes.
1: Alors, concernant l'Italie, ça, j'ai découvert dans votre livre le rôle de l'Italie plus profondément dans le conflit espagnol, dans la Révolution espagnole. Moi, j'en étais restée à un excellent film qui montrait l'entrée de l'Italie dans la Première Guerre mondiale, Les Hommes contre, et qui montrait comment, petit à petit, l'Italie s'insérait dans l'Europe, entre guillemets. Donc c'est pour ça que les gens espéraient que l'Italie se ferait alliance jusqu'au bout et n'irait pas dans le conflit côté... Et en plus, il y avait la bataille d'Adoua, où elle avait perdu beaucoup dans un conflit colonial. Contre les Éthiopiens. Donc, il y avait tout ce contexte-là. Donc, l'Italie, il ne faut pas la sous-estimer. Mais il ne faut pas non plus oublier que les Espagnols, il y avait un des généraux espagnols qui était appelé Mussolini par le...
0: Là, c'est Miguel Primo de Rivera, voilà, tout à fait. Dictateur, Mussolini, voilà. Oui, par le roi d'Espagne.
1: Par le roi d'Espagne, Alfonso XIII. Donc, il y a une fascination pour l'Italie depuis très très longtemps.
0: Oui. C'est vraiment important, ça. Alors, il y a plusieurs choses. Du côté italien, il y a peut-être quelque chose en France qu'on a mal compris et on est passé à côté du sujet. C'est que l'Italie est du côté des puissances qui ont gagné la Première Guerre mondiale, mais elle estime que c'est une victoire mutilée. Parce qu'elle n'a pas obtenu ce qu'elle espérait avec cet engagement. Notamment certains territoires frontaliers.
1: Voilà.
0: Et il y a l'Éthiopie, mais c'est surtout la question... après, il va y avoir la question coloniale qui va être beaucoup mise en avant dans l'entre-deux-guerres. Mais derrière ça, il y a aussi une autre question. On dit, mais nous, on voulait les territoires de Fiume, de Trieste. Et c'est D'Annunzio qui parle de victoire mutilée. Et là, on dit, on s'est fait... on s'est fait avoir par cet engagement. Il y a une injustice et on veut... Et ça va être tout un...
1: Une propagande
0: à partir surtout des années, fin des années 20, début des années 30, du régime qui fait d'abord des batailles à l'intérieur et ensuite petit à petit à l'extérieur. Mm-hmm. Ça va aller sur le terrain colonial et puis ensuite avec un irrédentisme, c'est-à-dire de capter des territoires où il y a des minorités frontalières de plus en plus importants. Puis à la fin, au 38, on est carrément à dire que les Italiens doivent récupérer la Tunisie, par exemple, parce que la majorité en fait des citoyens, qui sont des citoyens français, sont d'origine italienne. Et l'Italie, ils ont eu pendant longtemps un statut très spécifique, citoyen un peu spécifique, et où ils gardaient cette spécificité italienne, et donc ils veulent prendre ce territoire éthiopien. Donc là, on arrive avec des choses beaucoup plus frontales par rapport à la France.
1: Tout à fait.
0: Mais il y a ce jeu, et pour comprendre le conflit espagnol, il faut comprendre cette relation de la France à l'Italie. Parce que Alexis Léger, qui est le Saint John Perse aussi, parce qu'il n'a pas seulement été diplomate, il a été secrétaire du général du Quai d'Orsay et auteur et prix Nobel de littérature. Et donc, avant d'être prix Nobel de littérature, au Quai d'Orsay, c'est lui, il y a des changements de ministre, mais c'est lui qui tient en bonne partie de la diplomatie française et qui souffle aussi à l'oreille de Léon Blum. Et lui, il dit, déjà, il ne faut pas s'engager dans ce conflit. Et puis surtout, sur fond de conflit avec l'Espagne, mais avec l'Italie, on peut peut-être négocier. Et en espérant désolidariser l'Italie en leur donnant des garanties sur le sol espagnol.
1: Voilà.
0: Donc si bien que les Espagnols insurgés franquistes parlent aux Italiens en disant demander à la France de fermer la frontière, ouvrir au flux d'armement, ou d'arriver à un accord de paix, ou de que la République dépose les armes. Donc ça va passer sur ce terrain-là, donc on va donner des garanties, et surtout à partir de 38, on va petit à petit lâcher la République espagnole pour se rapprocher, espérer se rapprocher, c'est un échec de l'Italie.
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0: Alors, on se rend compte à quel point, grâce à votre livre, la géopolitique, l'Espagne a été un terrain géopolitique. Mais avant tout. Et on comprend mieux le bandeau, la première guerre globale contre le fascisme. C'est incroyable. Par exemple, on ne mesure pas à quel point l'Italie n'avait aucun intérêt à ce qu'il y ait une démocratie du côté méditerranéen. Donc elle avait tout intérêt à enfoncer l'Espagne.
1: Bah, tout à fait. Et puis il y avait, tu l'as dit tout à l'heure, c'est vrai, une fascination. Donc en Espagne en particulier, c'est vrai que sur fond de dictature de Primo de Rivera, il y a eu des rapprochements. Je crois que l'État espagnol est un des premiers États à avoir fait des visites officielles en fait auprès de Mussolini. Donc il y a vraiment un rapprochement très très précoce, un intérêt. Et puis Miguel Primo de Rivera, il va mettre en place un système où il veut voilà installer une main de fer hein, pour gouverner. Et pour ça, il s'inspire énormément du modèle mussolinien. Avec un système de corporation, un système de parti officiel, mais pas de parti unique, c'est une petite différence. Avec la militarisation d'organisations paramilitaires qu'on essaye d'intégrer dans le giron de l'État. Donc beaucoup de choses qui sont vraiment inspirées. Donc c'est un régime fascisant, mais et ça, les Italiens et d'autres le reprocheront vraiment vertement à Miguel Primo de Rivera. Et même José Antonio, le fils, dira, on n'est pas allé assez loin, c'est un fascisme inachevé, d'une certaine manière, le modèle est là, mais ils ne sont pas allés au bout du système en laissant des oppositions, notamment les socialistes, hein, qui existent toujours et qui ont traite, il y a d'autres syndicats qui existent en parallèle de la corporation, et puis l'Union patriotique n'aura jamais l'assise d'un parti de masse, même s'il a eu énormément ça, on a dépassé le million, hein, peut-être même les plus de 2 millions, mais on n'aura pas eu un parti comparable au parti national fasciste italien, donc on parle de, voilà, il y a un modèle qui est là, le modèle n'a pas été tout à fait appliqué, et après c'est le but de certaines organisations fascistes en disant, avant ou pendant la guerre, en disant, bon, maintenant, il faut aller au bout.
0: Oui.
2: Et j'ai l'impression aussi, si on ne l'a pas déjà abordé, que il y a une internationale fasciste qui fonctionne mieux que l'internationale démocrate, progressiste dans le soutien dans cette guerre civile, en fait.
1: Bah, ça dépend de quoi on parle dans l'international. Si c'est une structure comparable à la Troisième Internationale, non. Par exemple, non, parce qu'il y a eu des tentatives, il y en a eu plusieurs. Il y a une internationale antisémite, il y a une internationale anticommuniste, avec Théodore Robert, il y a eu une internationale fasciste, les comités d'action pour l'unité, la défense de l'universalité, pardon, de Rome. Et puis, il y a eu une tentative d'internationale nazie aussi, qu'on pas prise, hein. C'était plus ou moins abouti, mais ça n'a pas vraiment pris. Mais par contre, il y a un vrai rapprochement, une vraie solidarité. Les liens sont des parts concurrentielles, mais les objectifs communs effacent un peu ces choses-là. Là où la France et l'Angleterre ne marchent pas vraiment à l'unisson à ce moment-là. Non. L'Italie et la Grande-Bretagne se rapprochent vraiment à grands pas. Il y a, jusqu'au début 1939, il y a des traités entre l'Italie et la Grande-Bretagne.
0: Tout à fait, hein, au niveau des armes.
1: Et donc ça, c'est assez important de le comprendre, là où l'Allemagne et l'Italie, là par contre, sortent de ce conflit espagnol devrait véritablement rapprocher en raison, en grande partie, ce rapprochement, c'est le conflit espagnol, et ça, il faut le comprendre, parce qu'on a compris les intérêts communs, hein, l'affaiblissement des démocraties, le réarmement, et puis ensuite, la guerre.
2: Oui, les cadres se rencontrent, parlent, échangent, se connaissent.
0: Et font des entraînements sur le territoire.
1: Ouais, s'entraînent sur le territoire, se rencontrent, et puis les échanges sont de plus en plus denses, hein, de plus en plus cordiaux, et ça c'est aussi important, ouais, de l'avoir en tête.
0: Alors, pour en revenir à l'international fasciste, en face s'organise l'internationalisme de soutien aux démocraties. Et il y a le fameux épisode que tout le monde a à l'esprit, et on ne peut pas faire cette émission sans en parler, des brigades internationales.
1: Ah ben,
0: alors, je fais partie du groupe Louise Michel. La 13e brigade internationale, les francophones, belges et français, s'appelaient Louise Michel. C'est mon petit...
1: C'est important.
0: C'est important. Ouais. Ils ont pris le nom de cette femme, remarquable, et les brigades internationales étaient organisées par langue. C'était quand même plus facile pour le commandement et pour aller sur les fronts. Les brigades internationales ont trois mots.
1: Pour les brigades internationales, donc il y a 40 000 volontaires environ, voilà, en Espagne, et 35 000 vont dans les brigades internationales. Ça part d'une initiative plutôt spontanée de personnes qui veulent se battre, et ensuite c'est très rapidement mis sur pied, organisé, orchestré par l'Internationale communiste et au sein de cette Internationale communiste, le Parti communiste français. Mmh. Et ensuite, ça trouve une organisation concrète sur le sol espagnol avec un quartier général à Albacete, mmh. avec André Marti, mutin de la mer Noire, communiste à sa tête. Alors, tous les membres des brigades internationales ne sont pas nécessairement communistes, même si très majoritairement ils le sont. Ce qu'il faut comprendre, c'est que certains arrivent des fois en Espagne pour se battre. Et c'est le cas d'Orwell, on rentre dans la première milice.
0: Alors, Orwell vient pour faire des articles et il se rend compte qu'il faut se battre.
1: Il faut se battre, mais on va pas nécessairement rencontrer tel régiment. Et même les Espagnols eux-mêmes, si je dis ça, c'est pour comprendre qu'ils n'attendaient pas forcément des troupes. Au départ, il y a un peu un quiproquo. Mmh. Et très rapidement, ils comprennent l'importance militaire, même si elle va très très rapidement décroître, cette importance militaire. Et il y a des engagements sur les terrains. On a parlé de Madrid et puis il y a d'autres batailles où ils sont très très vite engagés avec des taux de perte très impressionnants.
0: Oui.
1: Ils vont avoir un effet sur le terrain, mais ça va décroître à partir de 37. Et il y a aussi une importance propagandistique, parce qu'on dit bah, tous les peuples du monde sont ici en Espagne en train de combattre.
0: On pense notamment aux Allemands antifascistes qui ont pris le nom de Talman.
1: Oui, bien sûr.
0: Qui était en camp de concentration.
1: Tout

0: française. Certains vont vraiment lutter contre le nazisme ou le fascisme, mmh. ou d'autres pour défendre la République espagnole. Donc, mmh. voilà, il y, a plein de
1: causes.
0: Il
1: y a un panel.
2: Chacun a ses objectifs stratégiques. Et il y a aussi, est-ce que ça se retranscrit aussi dans l'organisationnel ? Est-ce que chaque brigade a des différences opérationnelles par rapport à l'autre ?
1: Elles obéissent au même commandement.
0: Oui, il y a un même commandement. Après, on ne choisit pas forcément.
2: Sur la structure à l'intérieur même.
0: Alors, je ne pourrais pas détailler exactement sur toutes les opérations, mais en tout cas, on a un même commandement et après, voilà, elles sont employées sur différents terrains. Après, ce qui est important, c'est qu'il y a certains, des fois, on l'a retrouvé se combattre entre nationaux, et c'est le cas des Italiens à Guadalajara,
1: où on a des face à face
0: avec, et là, le combat antifasciste, littéralement. N'oublions pas, c'est une parenthèse, mais antifascisme, à la base, c'est un gros mot. Hein.
1: Oui.
0: En Italie et en Espagne aussi, très rapidement, c'est, voilà, ceux qui sont contre nous, les antifascistes, et puis ça va devenir, le stigmate va se retourner, ça va devenir une arme politique, et c'est les antifascistes qui ont une culture antifasciste, qui font partie d'une première couche antifasciste en France par l'exil. Voilà, après se mobilisent en France, et puis aussi évidemment sur le sol espagnol, parce qu'on dit ça y est, on va pouvoir les combattre. Ceux qui ont tué nos frères, qui nous ont jetés dehors, voilà, on va pouvoir les combattre, il y en a beaucoup, je pense aussi par exemple à Julio Cerretti, qui était un communiste italien, qui milite au sein du PCF, mais qui a un rôle important dans l'international, et qui va, lui, orchestrer l'envoi d'armement, avec notamment la compagnie communiste France Navigation à destination de l'Espagne. Donc là, on a bien la preuve un peu de toutes ces couches. Et puis, Dimitri Manci aussi l'a bien montré dans son ouvrage sur Rino della Negra. Voilà, sur ces personnes-là qui viennent de leur culture des migrations, qui se mêle à une culture aussi politique locale et qui va s'articuler après avec une cause globale, ce qui fait qu'on ne peut pas tout enfermer évidemment dans une seule case.
1: Alors, un excellent film fait à partir de Hommage à la Catalogne de Orwell, de Ken Loach, qui est Land and Freedom, qui retrace bien toute cette variété. Je voudrais que, avant de repasser la parole à Karim, je voudrais qu'on revienne sur un organe, le POUM, qui a joué un rôle non négligeable et vous en parlez très bien dans le livre. Le POUM.
0: Le POUM, le Parti ouvrier marxiste, non stalinien, qui sont certainement ce qui a la défaite républicaine au sein de la République, une défaite dans la défaite, des révolutionnaires. Tous les libertaires ne sont pas révolutionnaires, mais majoritairement ils le sont. Et par contre, il y en a qui sont presque à 100% révolutionnaires, ce sont ceux du POUM et qui sont grands perdants. Et notamment en mai 1937, d'affrontement entre les représentants de l'État et puis des dissidences politiques, donc qui sont en fait le POUM et des libertaires, et le POUM est démantelé, dirigeant en Inde et assassiné par les services soviétiques, et puis voilà, les militants, beaucoup sont jetés en prison. Orwell, c'est dans ce contexte aussi qu'il doit partir,
1: il
0: n'est pas seul, qu'il doit partir d'Espagne, et là il y a une vraie culture politique qui disparaît, en tout cas qu'on veut taire, parce que, alors ça c'est un point important, on n'aura peut-être pas le temps de développer, mais souvent on parle de trahison de Staline. Moi je ne suis pas d'accord avec le terme de trahison.
1: Ah non, il est constant avec lui-même.
0: Trahison, on trahit un frère, on trahit une sœur, un père, un ami, mais Staline déjà il ne veut pas intervenir. Il est très clair là-dessus, il intervient sur pression de l'international communiste et des communistes français en particulier. Et après, ils disent dès le début qu'ils ne veulent pas un engagement constant en Espagne. Ils disent aux Espagnols très clairement, parce que des fois, on a pu le lire dans la littérature dans les années 60, 70, comme quoi ils ferment le robinet avec les armements. Mais il le dit, trouvez-vous des armes vous-même, que la France vous envoie des armes, et fabriquez vos armes. Et après, évidemment, puisqu'il livre des armements, et puisqu'il y a un soutien aussi logistique, des conseils, ça ne va pas sans rien. Une fois qu'il le livre, évidemment, il ne veut pas que les armes tombent aux mains de révolutionnaires, il veut que ça soit à ses conditions, il veut que ça soit dans la logique de Front Populaire, celle d'un mouvement réformiste, de rapprochement entre les communistes et des socialistes en particulier, et ça, ça va évidemment contre la révolution. Et puis ça va avoir des conséquences très concrètes avec le démantèlement du POUM.
1: Voilà.
0: Et ce qu'on sait peut-être un peu moins, et maintenant qui est un peu mieux connu avec les travaux de André Vignas ou d'autres collègues comme Fernando Hernández Sánchez, c'est que ce qui s'est passé, cette immixtion politique, ça a créé un vrai froid au sein de la République espagnole. Et même chez Negrin, ils se sont dit qu'ils ne pouvaient plus accepter ça, mais en même temps, ils avaient bien besoin d'armement. Ça a créé un vrai froid. Et nous, c'est pas seulement l'Union soviétique se retire petit à petit, c'est aussi les républicains qui sont bien embêtés de

0: de ce soutien et de, oui, des conséquences que ça peut avoir.
1: Ça devient encombrant.
0: Alors, ils ne sont pas pour les révolutionnaires du tout.
1: Hein, non.
0: Mais pas que ça tienne cette proportion.
1: Ça, vous le montrez bien, ouais, dans le livre. C'est pas, y a, les révolutionnaires sont les grands perdants de la, de, la, oui, de la révolution espagnole.
0: Et en sachant qu'on a beaucoup caricaturé ce que pouvait être le sens de cette révolution, on a opposé guerre et révolution, mm-hmm, de façon un peu caricaturale, alors que certains voulaient faire les deux en même temps, et certains n'étaient pas dupes sur le fait que si au début on met la barricade et l'explosif contre le coup d'État, ils savaient très bien qu'ils ne pourraient pas avoir une vraie guerre dite moderne et d'usure,
1: voilà,
0: avec ces moyens-là.
1: Hein,
0: c'est
1: fait.
0: Pas les Don Quichotte qui se disent qu'ils vont arrêter un avion, un Messerschmitt avec un Stuka avec de la dynamite. Ils le savent très très bien.
1: Ils auraient dû avoir des Spitfire. D'ailleurs, la preuve, c'est que les Allemands, à un moment donné, ils ont demandé à avoir des Spitfire, parce que justement, ils avaient la supériorité dans le jeu.
0: Les avions soviétiques aussi avaient la supériorité des airs, d'ailleurs.
1: Tout à fait.
2: Donc, est-ce qu'il y avait aussi...
1: Alors, je n'ai pas fini.
2: Ah oui, pardon.
1: Je n'ai pas fini. Je voudrais qu'on rappelle que cet état des lieux, Orwell l'a très bien fait dans la quasi-trilogie qu'il a consacrée à la guerre d'Espagne. Donc il y a Hommage à la Catalogne, il y a La ferme des animaux et 1984, où il explique bien ce qu'il fallait retenir
0: du stalinisme.
1: Donc vous les avez tous les trois à la librairie Publico, qui est le siège de Radio Libertaire, 145 rue Amelot, dans le 11e arrondissement, métro République, Oberkampf, aux Filles du Calvaire. Ça, c'était la minute promo. Johan.
2: Oui, il n'y a pas de souci. Est-ce que Staline a peur d'un modèle politique concurrent si les Républicains gagnent avec une sorte de socialisme démocratique ou
0: sans aucun doute.
2: Oui, c'est
0: évidemment, ça pose problème. Une fois qu'ils s'engagent là, il n'y a pas une absence de contact. Hein. On a pu le dire parfois, il y a des liens qui existent. Il y a une fascination pour l'URSS en Espagne, d'ailleurs, même chez les militants libertaires, un peu comme en France. On organise des voyages, il y a des amis de l'Union soviétique, on va regarder en fait, on se dit c'est quoi ce pays où il y a une révolution et le peuple est au pouvoir. Fascination, répulsion aussi évidemment, donc c'est pas totalement inconnu. Et puis il va y avoir aussi avec l'intervention soviétique, l'URSS et les communistes en général vont incarner ce qu'est la solidarité antifasciste, parce qu'ils vont y aller aussi, ils savent orchestrer et ils savent aussi faire beaucoup de propagande autour de mettre en musique et en scène le RAID, et ça compte pour beaucoup, à tel point qu'une partie des libertaires, pas tous, il va y avoir une vraie division, vont là-dessus être certains fascinés. Hein. François Godichaud, dans des travaux précédents à ce livre, a parlé de bolchevisation de l'appareil libertaire, où dans les bases dirigeantes, mettre plus de verticalisme pour copier un peu ce modèle bolchevique, on pense plus efficace. Donc voilà,
1: alors
0: il va
1: que
0: y avoir
1: c'est l'autogestion et la gestion par le bas.
0: Bah en tout cas,
1: qui devrait.
0: Alors c'est vrai que dans le contexte militaire, parfois, bon,
1: oui, c'est compliqué.
0: On n'a pas le temps de discuter tous les ans, mais quand même, il y a des travaux intéressants sur qu'on revisitait. Je pense à David Allegre ou collègue Henry Brown, qu'on travaillait sur les milices anarchistes et qu'on montrait que.
1: Elles ont été efficaces.
0: Elles ont pu être efficaces et en partie, notamment au début du conflit, parce qu'on croyait au chef.
1: Oui.
0: On voulait respecter les ordres. Quand il y a cette question de la loyauté qui est très importante et quand on est dans des conflits parfois à 5 contre 10, il faut avoir confiance et on va avoir envie de suivre le chef qu'on a élu et avec lesquels on peut être d'accord.
1: Et qui fait autorité, ça ne veut pas dire qu'il a autorité pour autant.
0: Et
1: c'est ça la nuance.
0: Et je trouve qu'on le voit très bien, puisque tu as parlé de quelques œuvres dans les mémoires de Mika Echeverri, où voilà, ces hommes croient en elle, ils peuvent la suivre. Et ça explique des victoires à Singüenzas ou sur d'autres terrains. Où il y a une cause et on y va, et ça c'est aussi un point important qui montre que on n'était pas contre la guerre en soi, mais on était contre la militarisation des esprits et l'esprit martial. Il y a eu, quand on voulait révolution et guerre en même temps, on pouvait faire les deux de front, on voulait réfléchir. Certains ont caricaturé en disant ils veulent pas faire le salut militaire. On l'a vu dans le dernier film, si vous avez vu sur les films sur De Gaulle, on voit les Espagnols
1: ah, non, non, non,
0: qui qui s'engage dans le 2. Il est quand même intéressant, ce film.
1: Ah bon?
0: Et on voit justement les Espagnols qui sont dans la deuxième DB. Et au début, il y a une scène, on voit, ils refusent de faire le salut militaire, qui sont ces personnes non obéissantes. Bon, voilà, non, c'est un peu plus que ça. C'est l'esprit même.
1: De la Nueve.
0: De la Nueve. Et puis, ça n'empêche pas le conflit, mais ça empêche peut-être de réfléchir à la manière dont ce conflit est mené.
1: Tout à fait. Johan?
2: Est-ce qu'il y a aussi une propagande a posteriori de caricaturer les anarchistes, notamment dans leur engagement militaire, pour dire, ben voilà, ils ont perdu, que ce soit les bolcheviks ou les fascistes ou les franquistes, cette idée de dire, ben, ils ont perdu parce qu'ils ne sont pas ordonnés, parce qu'ils ne sont pas structurés, et forcément notre modèle autoritaire ou descendant ou vertical est meilleur. Parce que la guerre doit prouver la capacité à gouverner un pouvoir civil.
0: Alors, je dirais même pas après coup, je dirais pendant la guerre. C'est un des accros, et puis c'est des choses qui sont amenées, qui sont énormément répétées, où on dit, voilà, ils sont pas efficaces, ils sont anarchistes, ce sont des Don Quichotte, ils demandent des choses, ils gesticulent, le mot efficacité revient tout le temps. Et quand on regarde notamment chez les responsables républicains, moi j'ai travaillé sur la question de fourniture d'armement au camp républicain, donc soit à la République elle-même, soit à différentes factions, organisations politiques qui défendent la République, et à chaque fois on dit voilà, ils sont pas efficaces toujours, et le problème c'est que même certains historiens parfois ont pris argent comptant des critiques, mais qui étaient des critiques situées par des personnes qui étaient à une place en tant que représentants de la République et à un moment. La majorité des rapports qu'on cite souvent sont produits au moment de l'automne 1936. Et je l'ai dit au début, qu'est-ce qui se passe en 1936? On pense que la République ça va perdre.
1: Voilà.
0: Donc il vaut mieux pas être soi-même le responsable. On ne va pas dire j'ai mal fait. On va dire c'est l'autre de notre camp.
1: C'est le bouc émissaire.
0: Cette querelle des responsabilités, elle a énormément animé le camp républicain dans toutes ses variétés, entre socialistes, dans les différentes, entre communistes et socialistes, entre socialistes et anarchistes, anarchistes et communistes. Bon, je peux comprendre le sens politique de ces divisions, mais. Ça a été, je pense, moi, une perte de temps, et puis une perte de temps pour la compréhension et l'analyse du conflit et de ce que c'est ce conflit. Ce conflit, c'est pour ça, le début de l'ouvrage, c'est une victoire du franquisme. Une victoire parce qu'ils ont été mieux armés, parce qu'ils avaient des soutiens. Et voilà la cause première de cette défaite.
2: Aussi parce qu'ils étaient plus violents.
1: Quelque part, l'intervention de notre ami Hakim, et sur Vox, on va revenir là-dessus. À partir du moment où le camp républicain, jusqu'à présent, les héritiers de ce camp-là se disputent encore sur les raisons de l'échec de la République, ça ne favorise pas, quelque part, encore l'émergence de mouvements comme Vox, l'émergence de slogans comme Franco a apaisé et a fait du bien à l'Espagne, alors que c'est tout à fait le contraire. Et quand on sait qu'en 2000, la société civile découvre que tout le pays est envahi de charniers, je veux dire, Franco, on repassera.
0: Oui, alors, moi, je ne jetterai pas la faute sur les différentes organisations qui se déchirent pour expliquer forcément l'ascension de Vox. Il y a pas mal de critères. D'ailleurs, il y a un contexte européen. Ça arrivait peut-être plus tardivement en Espagne, mais Vox, c'est un sous-produit du Parti populaire. Là-bas, c'est une dissidence du Parti populaire.
1: Oui.
0: Il vient du Parti populaire. C'est là où, en France, on avait des organisations d'extrême droite, voilà, qui ont été en parallèle de cette UMP ou d'autres partis, les partis avant, RPR, etc. Donc, là, c'est un produit sur plusieurs choses. Les produits de Vox, c'est d'abord la crise avec le TA.
1: Et le fait que les Galles n'ont pas été correctement instruites. Pourquoi? Parce qu'on n'a pas laissé faire le juge Garzón.
0: Il y a ce contexte-là, et puis ensuite le contexte catalan. Là où ils sont vraiment montés avec d'autres, il y a aussi Ciudadanos qui est monté, parti qu'on a comparé à un moment au macronisme, mais en fait il a disparu, toutes les voix ont été absorbées par Vox. Pourquoi? Parce qu'on parlait d'un danger. la nation peut exploser. Mmh. C'est un déclin national. Et là, on a l'éclatement du pays. Et là, on en parlait au début, il y a le fantôme.
1: Oui.
0: Voilà, mmh. De cette Espagne qui peut éclater. Et de choses qu'on disait un peu sous d'autres termes. Évidemment, il n'y a pas une linéarité entre les deux très exacte. Mais déjà, depuis la période des colonies, la fin du 19e siècle. En tout cas, il y a un grand fantôme y a, dans la pièce, cette question de l'unité nationale.
1: C'est un grand à penser.
0: Voilà, et ça c'est très très important de le mettre en avant pour comprendre l'ascension de Vox et d'où vient Vox, d'une certaine manière.
2: C'est un refus des indépendantismes et des autonomismes.
0: En partie, ensuite il y a d'autres choses qu'on nourrit Vox avec la question migratoire,
1: oui.
0: En partie, et puis la question mémorielle, parce que il y a aussi, puisque tu as parlé des charniers, de la découverte des charniers, il y a eu un moment où ça existait déjà, hein, des républicains, du camp républicain, des gens qui demandaient réparation, notamment en Catalogne, depuis les années 90 au moins. Mais il y a quelque chose qui devient national.
1: Mmh.
0: Et là où le Parti populaire avait commencé quand même à nuancer ses positions sur cette question mémorielle, sur la question de la guerre d'Espagne, il y a un retour en arrière, une radicalisation avec Aznar au début, et qui dit, là, il y a le livre de Pío Moa dont on va parler sur les mythes de la guerre d'Espagne qui est publié en 2003, et Pío Moa, il revient même pas au, ce que se disait sous la, ce que disaient les historiens franquistes dans les années 60. Lui, il revient à la propagande du régime en disant, regardez, un tel l'a dit, un tel l'a dit, il prend des documents, il sort de leur contexte, parfois des faux, et puis il compile un peu comme ça différents mythes sans véritable récit, sinon de rejouer cette propagande, dans pas mal de cas, cette propagande même datant dans la plupart des cas de la guerre d'Espagne elle-même. Mmh. Donc c'est vraiment une propagande de guerre. Et quelqu'un comme Aznar, il dit, moi c'est mon livre de chevet. Hein, bon, Aznar, il a une histoire familiale, il vient pas non plus de n'importe où, mais bon,
1: tout à fait. On pourrait la préciser.
0: On n'est pas responsable de ses parents et de ses grands-parents, par contre, on est responsable de la manière dont on se conduit avec leur héritage.
1: Ouais.
0: Et il a fait un choix très clair, c'est celui de continuer, parce que grand-père voilà, d'Aznar était un historien officiel du régime, un journaliste important, et lui, il a fait le choix de défendre cet héritage.
1: Sans compter qu'il s'en est mis plein les poches dans les différents scandales financiers.
0: C'est encore un autre sujet.
1: Non, non, c'est un sujet qui montre la dimension du personnage, en passant par des fondations dans les paradis fiscaux, opaques, en plus. Hakim.
3: Oui, alors, effectivement, puisqu'on parle de Vox, je rappelle déjà deux choses. Déjà, que nous sommes toujours dans l'émission Médias et Antifascisme, mais aussi Pas de Quartier, puisqu'effectivement, on fait cette émission en commun, sur Radio Libertaire. Et alors, pour embrayer sur Vox, effectivement, on a écrit dans notre article publié ce mois-ci dans Le Monde Libertaire, quand je dis ce mois-ci, donc c'est le mois de septembre 2026, on a donc publié une espèce d'analyse, hein, en tout cas une espèce de réflexion autour de ce qui se joue en ce moment culturellement, idéologiquement, politiquement. On voit qu'il y a une espèce de divergence au sein de la mouvance conservatrice espagnole une espèce de divergence qui se joue notamment, alors nous on a trouvé que le rapport avec l'État israélien pouvait avoir son importance parce que mine de rien ça influe sur comment Vox, comment la mouvance conservatrice se positionne par rapport à son propre héritage. Ça veut dire quoi? Ça veut dire que quelqu'un comme le député Herman Terch de Vox, qui est parti, comme on l'a dit, avec Jordan Bardella et Marion Maréchal en Israël l'année dernière, c'était en mars 2025, s'oppose à Isabel Peralta, qui a, elle, fondé une espèce de... qui a fondé tout un tas de groupes, qui est membre d'espèces de groupuscules dont on a parlé d'ailleurs dans notre article. Il y a la section d'assaut, par exemple, en hommage aux SA allemandes. Le bastion frontal, également. Mmh. Et elle-même est membre d'un groupe, d'un groupe qui s'appelle la Phalange. Donc tout ça, c'est du vocabulaire bien connu. Et elle, par contre, en participant à un hommage à la Division Bleue, elle a dit « L'ennemi sera toujours le juif ». Elle a dit ça comme ça. Donc, comment se fait-il qu'il y ait, Pierre Salmon, si vous pouvez nous répondre sur ce point, comment se fait-il qu'il y ait à la fois une espèce un contraste aussi important dans cette espèce de mouvance néo-franquiste qui conduit quand même les uns à être quasiment les derniers soutiens espagnols à Netanyahou et les autres à continuer de dire l'ennemi est le juif. Et d'ailleurs, ils sont désavoués par des anciens de la Division Bleue, encore en vie aujourd'hui, qui pourtant ont combattu avec la Wehrmacht.
0: C'est une grande et vaste question. Bon, c'est vrai qu'Isabelle Peralta, c'est quelqu'un de pas très sympathique. C'est, elle a notamment été vue dans les médias en France en particulier pour avoir fait un salut nazi, en fait, sur le fond de crise saoudite. Hein. Donc voilà, ça illustre encore une fois, s'il fallait, le personnage. Bon. Ce qu'il faut comprendre, c'est qu'il y a plusieurs questions dans la question, c'est que bon, la visite en Israël, c'est voilà, c'est un rapprochement avec des régimes dits libéraux. Hein, le point de gravité central de Vox, c'est pas forcément là. Il y a plusieurs points de gravité. En fait, il y a eu pendant longtemps la Hongrie de Orban, hein, avec ce qu'on appelle le groupe de Viseurban, qui est un central en fait dans la recomposition des extrêmes droites, des droites dites illibérales en Europe. Et puis un autre groupe qui est avec la plutôt une mobilisation transatlantique, avec un rejet un peu de ce qu'on a appelé l'hispanisme, l'hispanité, qui avait été déjà pensée avec Camilo de Maeztu durant les années 20-30. Lui, Maeztu, il voulait recréer avec d'autres l'unité culturelle, politique qui avait été perdue avec les anciennes colonies en Amérique latine et centrale. Et donc il y a un peu ce jeu-là. Du côté de Vox, il y a même la Iberosfera, il y a un journal et on publie des nouvelles sur les différents pays, c'est facile, c'est en langue espagnole et on se reprend, on se traduit, on échange, on fait des conférences, ça explique des déplacements aussi de dirigeants, donc il y a vraiment des liens assez forts. Voilà, il y a plusieurs centres de gravité, faut le comprendre. Il y a l'opportunisme et puis il y a aussi la tradition, entre guillemets, une volonté, on met en avant la tradition, ce qui explique les voyages plutôt en Amérique latine. Et puis après, l'opportunisme, c'est plutôt, je pense, la question d'Israël actuellement, parce que ça joue évidemment un rôle fondamental dans les recompositions des champs politiques en général, et de l'extrême droite en particulier, avec la question de l'antisémitisme, mais pas seulement. Par ailleurs, il y a autre chose hein, dans la question, c'est la question l'élément des contrastes de la pensée. Alors, d'abord, il y a un point, c'est que il y avait ce qu'on appelait, on met des guillemets, des familles politiques au sein du franquisme. Alors, en fait, ça reste une dictature, et puis avec un pouvoir décisionnel de Franco qui a quand même vidé la phalange, quand on fait un parti unique, il agrège les différents partis, il en vide le sens, notamment le sens purement fasciste. Hein, ça devient petit à petit, pas forcément seulement un parti fasciste, mais plus conservateur d'ailleurs, au sens où il est moins fasciste, qu'il est moins révolutionnaire. Que pouvait l'être la phalange. Ça veut pas dire que c'est pas violent, ça veut pas dire que c'est démocratique, attention. Et en tout cas, ça n'a pas existé, ça n'a pas empêché l'existence de différentes dites familles, en fait, qui sont des cultures politiques différentes. Il y a différents courants monarchistes. On a même eu après, au moment, après le régime franquiste, plusieurs phalanges. Il y a la phalange et la phalange authentique, parce que dès qu'il y a un parti un peu moins radical, ce qui est quand même pas dur pour la phalange, ben, d'autres disent, attention, on revient sur des postures plus
3: FLNC, en fait.
0: On se retrouve sur des positions, voilà, à chaque fois, de purisme politique. Et on a aussi, derrière ça, au-delà des différentes organisations, je pense qu'il faut penser à cette question de c'est quoi Franco et c'est quoi le franquisme. Le Vox, il y a des collègues espagnols, notamment Mathilde Eiroa, qui ont regardé tous les tweets de Vox pendant une partie, je crois, jusqu'au début des années 2020, sur une dizaine d'années. Je ne me rappelle plus exactement, enfin, regardez sur l'étude. En tout cas, il y avait plusieurs milliers de tweets. Il y en avait à peine quelques-uns qui disaient le mot Franco. Alors, on s'étonne, on se dit, en fait, ils défendent pas du tout Franco. Alors, en fait, non, ça passe pareil d'autres biais. Ils défendent le franquisme. Ils reviennent sur plusieurs choses. Avant, vivait mieux. Mmh. Et ils reviennent sur différentes choses qui étaient des éléments fondamentaux du franquisme. Évidemment, l'ultranationalisme tel qu'il a été vu par Franco. Quand on critique la question de la religion, la question de la Catalogne, du Pays Basque, plusieurs éléments, évidemment, qui ont fait l'essence du franquisme, qui, le franquisme a un peu recyclé, catalysé les différents mouvements d'extrême droite de l'époque. Et puis, ensuite, là où vont les divisions, c'est que des collègues l'ont très bien montré, notamment le collègue Jesús Casquete, qui a fait un petit ouvrage avec plusieurs collègues sur Vox et l'histoire. Ils ont montré que ça partait parfois un peu dans tous les sens. Pourquoi ? Parce que des fois, on pouvait être d'accord avec l'héritage franquiste, mais on pouvait aussi faire des reproches à Franco. Et c'est aussi un point d'interprétation pourquoi on le cite pas toujours. J'imagine, je connais pas exactement les positions de Peralta, mais ça peut être ça chez elle, je pense. Certains diront, mais Franco, il a pas récupéré Gibraltar. Et là, Vox dit, Ortega Smith, qui est un des qui a été pendant longtemps des dirigeants très importants de Vox, il est arrivé, un ancien militaire, il a été à la nage pour remettre le drapeau sur Gibraltar. D'autres disent, bah voilà, Franco, elle a pas récupéré les colonies, il aurait dû être plus offensif. Donc on dit, il a pas bien défendu l'Empire, Franco. Et puis d'autres diraient, bah Franco, il s'est quand même rapproché des pays arabes. Alors ça, Vox, c'est un peu un problème, parce que Vox défend l'héritage franquiste, mais Vox est un parti anti-musulman, anti-arabe. Hein. Vraiment, c'est l'immigration, c'est un des moteurs. Ça reste un moteur essentiel.
1: Ça rappelle le RN.
0: Voilà, essentiel au niveau électoral, mais pas seulement. Il y a vraiment quelque chose. Et là, bah, Franco, bah, son armée, on a parlé, c'est une armée coloniale, avec beaucoup de Marocains recrutés, ou de gré ou de force, beaucoup de gré. Hein. Et puis, il avait développé, dans les années, notamment en 1950, pour sortir de son isolement diplomatique, une politique auprès des pays arabes. Donc, il y a un ordre qui a été créé par le régime franquiste, qui est l'ordre du joug et des flèches rouges, en référence aux attributs phalangistes. Et les premiers médaillés, c'est Victor Emmanuel III, roi d'Italie, Mussolini, Hitler. Vous n'avez pas envie d'être dans la pièce avec ce genre-là. Hein. Voilà, c'est vraiment pour les meilleurs des meilleurs, selon le régime franquiste. Et puis, ben, on se rend compte qu'il y a un changement petit à petit. Dans les années 50-60, c'est quasiment tous les chefs d'État arabes. Donc là, c'est pour montrer. Et puis ça change petit à petit, la médaille Périclite. Et puis le tout dernier, à ma connaissance, c'est Suarez, qui est l'un des hommes de la transition. On est des parts démocrates, mais c'est peut-être un peu plus compliqué. Et donc, tout ça pour dire que selon la manière dont Franco a agi, ou la manière dont on perçoit, ce qui n'est pas la même chose, la manière dont il a agi, ou les reconstructions idéologiques postérieures, ou même les divisions en son sein, parce que contrairement à ce qu'on a voulu dire, c'est pas aussi uni qu'on a bien voulu le penser. Il y a même des monarchistes qui s'en remettent aux Britanniques et aux Américains pour pourquoi pas renverser Franco dans les années 40. Et bien, ça peut expliquer en grande partie ces divisions politiques postérieures. Le fait que, certes, le franquisme a été le moteur, le catalyseur de ce qu'est l'extrême droite espagnole, mais ça n'a pas empêché l'existence de cultures politiques propres et dissidentes au sein de ces extrêmes droites.
1: Alors, revenons à ce qui s'est passé cet été, à Ceuta. Des milliers de jeunes Marocains, pour la plupart, franchissent la frontière et arrivent à Ceuta. C'est la panique. L'Italie rompt ses accords avec l'Espagne et demande des contrôles aux frontières, ce qui est en contradiction absolue avec les règles, Schengen, ouais. Avec l'espace Schengen. Et jusqu'à présent, le Premier ministre espagnol, Sanchez, ne veut pas admettre que, quelque part, l'État marocain est responsable pour partie de cet afflux, mais parce que Sanchez a une politique pro-palestinienne et qui ne plaît pas du tout au Maroc.
0: Mmh. Oui, le Maroc est très proche d'Israël.
1: Voilà.
0: Oui, effectivement. Enfin, il y a plein de facteurs d'explication et plein de choses qu'on, je pense qu'on a du mal à comprendre. Mais oui, effectivement, ça, les gens sont surpris. En Espagne, on en parle beaucoup, hein, du fait que Pedro Sanchez ne veuille pas se prononcer plus clairement et plus ouvertement par rapport au rôle qu'a pu jouer l'État marocain dans cette crise, qui est une crise, évidemment, on parle de 70 000 personnes.
1: Tout à fait.
0: Et 70 000 personnes qui peuvent passer de cette manière-là.
1: Au plus, ça, 90 certain. Morts.
2: Bon, oui,
0: c'est voilà. Absolument.
2: C'est pas, il y avait déjà des cas depuis, enfin, des dizaines d'années où on voyait des gens, enfin, des images assez horribles où en fait les gens se pressent contre les barrières, donc Melilla et Ceuta, et en fait au bout d'un moment l'humain devient liquide et la barrière tombe et il y a une centaine, 150, 200, 300 personnes qui rentrent sur le territoire, sur l'enclave. Et je pense qu'il y a toute une analyse à faire sur les réactions qui ont été le cas depuis des années réactionnaires sur ce qui est vu comme une pénétration de ces personnes, hein, qu'il faut rappeler que ce sont des êtres vivants, et jusqu'à cet événement de grande envergure qui va réactiver, moi, ce que je trouve tranquillement, bien sûr, des sentiments extrêmement nationalistes
1: et xénophobes
2: en Espagne, mais qui active un début ou une reconfiguration d'une internationale réactionnaire avec des anglophones qui déjà ont attaqué nos côtes, il ne faut pas l'oublier, où il y a des groupes anglais qui sont venus à Calais et qui quand même ont attaqué des camps de personnes en migration et là qui sont actuellement à Ceuta et qui attaquent, qui détruisent, acclamés par la population locale.
1: Mais il y a beaucoup de solidarité aussi avec la population locale. En fait, ce qu'il faut voir, c'est que ce week-end-là, le roi du Maroc fêtait ses 20 ans de règne. Et ça, c'est passé quasiment inaperçu. Donc, le roi du Maroc...
3: Les 25 ans, peut-être.
1: C'est 25 ans, oui, pardon. Ouais, autant pour moi.
3: En tout cas, c'était la fête du trône. Peut-être même plus que 25 ans, je me permets.
1: Non, c'est 25 ans.
3: 25 ans, d'accord. J'ai oublié la date de mort de Hassan II, mais... peu importe. Voilà. Allons-y.
1: Je veux dire, à partir du moment où le Maroc est ce qu'il est, et où ces jeunes n'ont aucun espoir, j'ai lu une interview d'un père qui a expliqué comment il a mis sa fille dans la bouée pour aller à Ceuta, parce que c'est lui donner un avenir.
3: Oui.
1: Je crois qu'on n'a pas conscience de la désespérance de la jeunesse des pays du Sud, qui sont prêts à risquer la mort plutôt que de rester sur place. Et quand on voit Mélanie, quand on voit les gens de Reform UK qui sont en train de hurler... Donc, on s'est dit, mais on marche sur la tête.
0: Ouais, bon, moi, ce n'est pas mes champs de compétences, mais c'est vrai qu'il y a la question de la déshumanisation, en fait.
1: Tout à fait.
0: Sur laquelle on a travaillé, hein, qui n'est pas seulement propre à notre période actuelle.
1: Mais qui est bien travaillé dans le livre.
0: Qui fait peur, en fait, parce que qu'est-ce qu'on fait après? Pourquoi on déshumanise? Avec quels objectifs?
1: Tout à fait.
0: Pour les États-Unis, c'est inquiétant. On voit, par exemple, là, il y avait des jeux vidéo qui ont été développés par la Maison-Blanche.
1: Tetris.
0: Sur le mode de Tetris, où on peut capturer... des migrants pour les renvoyer ou les attraper, les remettre à la frontière. Voilà, on est vraiment au comble de la déshumanisation avec des outils numériques maintenant.
1: Oui.
0: Et cette construction de l'ennemi avec un contexte colonial, avec un contexte ou post-colonial, c'est un peu un mélange des deux pour le Maroc et l'Espagne, et puis avec la construction de l'ennemi intérieur, et puis de ce que certains gouvernements de gauche, en l'occurrence Sanchez, rappelaient après, selon quand on écoute la droite espagnole, une partie de la droite qui dit voilà, il veut nous faire tomber en amenant des migrants extérieurs. Enfin, cette peur du grand remplacement, c'est pas une invention de Renaud Camus, là, dont on a beaucoup parlé. Ça existe déjà dans les années, dans l'entre-deux-guerres.
1: Hein.
0: On en parle déjà. On dit que les gouvernements voudraient amener des juifs pour remplacer la population, affaiblir la nation. Là, Laurent Joly l'a très bien dit dans pas mal de ses travaux. Le musulman d'aujourd'hui, c'est le juif d'hier.
1: Pour revenir à Sanchez, je me demande dans quelle mesure est-ce que la crise de cet été ne vient pas parachever sa tentative de régularisation bien faite, une des rares qui soit bien faite, des migrants, des 500 000 personnes qu'il essaye en ce moment de régulariser massivement. Et ça pose un problème. 30 ans après Saint-Bernard, on n'a pas régularisé massivement, on ne régularise plus massivement comme on a régularisé après l'église Saint-Bernard. Et quelque part, on a intérêt à déstabiliser Sanchez. Donc, il faut comprendre ça aussi, peut-être.
0: Après, il y a plusieurs choses, mais il s'est régularisé. Mais c'est pas alors qu'on a entendu l'inverse, notamment au sein des droites espagnoles, en disant qu'ils donnent le droit de vote à 500 000 personnes.
1: Mais
0: c'est pas vrai. Les personnes n'ont pas la nationalité, pas le droit de vote. C'est des conditions de vie décentes.
1: Tout à fait.
0: Voilà, de régularisation. En sachant qu'en plus, s'il y avait droit de vote, on pourrait s'interroger si ce vote serait automatiquement un vote de gauche. Sachant que, pas faire de cartographie électorale ni de déterminisme, mais beaucoup de personnes maintenant dans ces situations de travailleurs irréguliers sont des personnes qui viennent d'Amérique latine et qui sont, pour certaines, en tout cas dans la communauté de Madrid, animées par un certain anticommunisme et qui peuvent dépeindre. Pas tout le monde, évidemment, les choses sont plus complexes, mais Sanchez est un dangereux communiste. Donc, je ne suis pas sûr que si on donnait le droit de vote, ça serait 500 000 voix, en tout cas, à Pedro Sanchez.
1: Tout à fait.
2: Il y a peut-être un comparatif à faire. C'est entre la guerre d'Espagne, puis la propagande qui s'en est suivie. C'est cette idée de toujours dépeindre le moindre gouvernement socialiste ou progressiste en fait comme l'agresseur, comme le premier des agresseurs, comme les gens qui mettent dans une situation vitale, extrêmement dangereuse, le corps national, pour justifier la plus grande violence possible. Et c'est ce que fait Pio Moha, hein, notamment dans ses livres, et tout, d'après ce que j'ai compris. Mais là, on le voit actualisé, enfin dans l'actualité, enfin... maintenant, quoi.
0: Bah, tout à fait. Les gouvernements de gauche, c'est depuis longtemps, mais c'est vrai que ça s'accélère avec le XXe siècle, sont dépeints comme voilà, des acteurs d'un déclin national. Une idée de déclin qui peut être animée, expliquée par différentes raisons. En Espagne, on en a parlé, il y a la perte des colonies, la question démographique est assez importante en France ou en Allemagne, par exemple, dans l'après-première guerre mondiale. Enfin, voilà, il y a des raisons X ou Y qu'on peut avoir peur d'un déclin pour plein de raisons. Je pense que dans la société actuelle, il y a eu la perte des empires coloniaux avec l'idée qu'on n'est plus forcément une grande puissance. On parle toujours, que ce soit le nombre de sous-marins ou le PIB ou même les résultats PISA, on est tout le temps en déclin. Et la démographie, on en parle beaucoup. Bon, en tout cas, pendant l'entre-deux-guerres, il y avait déjà ça. Et donc, on associe à chaque fois l'idée qu'un gouvernement de gauche est considéré comme pas tout à fait national et que lui-même serait un peu le cheval de Troie, et on le dit en ces termes, hein, les fronts populaires sont des chevaux de Troie, front populaire espagnol ou français, de l'URSS, parce que l'URSS c'est un peu l'incarnation du danger venu de l'extérieur.
1: La preuve c'est que quand il y avait la gauche au pouvoir, on s'imaginait qu'il y avait des chars qui allaient débarquer place
0: Avec, il y a toujours sous Mitterrand, l'élection de Mitterrand allait amener des chars sur les Russes, sur les Champs-Élysées.
2: Il y a des gens qui ont cru, hein. Il y a des gens sont fuis en Suisse avec leur argent.
1: Bernard Arnault.
0: Dans toutes les grandes peurs, il y a des gens qui créent, qui orchestrent, qui produisent même des faux documents, qui écrivent des livres, des mémoires, des thèses, tout ce que vous voulez, des caricatures. Et puis, il y a aussi des personnes qui peuvent y croire vraiment, et dans certains qui écrivent, mais d'autres aussi qui sont plus récepteurs de ces propagandes, de ces grandes peurs, qui vont s'incarner après dans des choses qu'on trouvera toujours, en l'occurrence, à cette époque, un communiste espagnol qui attaque un garde civil, une grève ouvrière qui a une tournure insurrectionnelle. Et puis, en Espagne, il y a un facteur fondamental. Il y a eu, en octobre 1934,
1: les Asturies,
0: avec évidemment un gouvernement local révolutionnaire. C'est vraiment
1: On oublie de le situer, on oublie de le dire.
0: Voilà.
1: Il y a tout un chapitre qui est très bien fait là-dessus.
0: Et ça, dans les têtes des Espagnols, là, il y a conservateurs, réactionnaires, fascistes, là, c'est quelque chose. Là,
1: ça
0: anime une grande peur. Et pour beaucoup, Pio Moha, il fait partie de ces personnes-là, il y en a d'autres, ils disent la République, elle n'existait plus à partir de 1934. Il n'y a plus de République, il n'y a plus de l'égalité. Et s'il n'y a plus de l'égalité, qu'est-ce qu'on fait?
2: Il faut la restaurer.
0: Et Ramiro de Maeztu, dont je vous ai parlé tout à l'heure, lui, il a fondé donc l'Action espagnole, en référence à l'Action française, entre autres choses. Et lui, il dit, il n'est pas le seul à le penser, mais il dit, après les Asturies, il a un regret. Il dit, on n'est pas allé assez loin. On aurait dû tuer plus de gens pour qu'ils ne recommencent pas comme pendant la Commune française. Donc il y a aussi des modèles. Il y a évidemment le modèle révolutionnaire, mais il y a aussi le modèle de répression de la Révolution.
1: Commune
0: française, ils ont fait ça. Ils ont été tranquilles quand même pendant plusieurs dizaines d'années. Donc peut-être qu'on aurait dû le faire et on a manqué une occasion. Et après, beaucoup se disent, la prochaine occasion, il ne faut pas la manquer. Peut-être même la créer. C'est ce qui va se passer aussi à partir de ce moment-là.
1: Tout à fait. Et donc, c'est pour ça que les élections à venir sont des moments pour lesquels il est temps de regarder l'histoire, de lire la guerre d'Espagne, 1936-1939, la démocratie assassinée, de François Godichaud, Pierre Salmon au micro, et Mercedes Yusta, et de comprendre que la première guerre globale contre le fascisme, ça doit nous servir d'enseignement pour éviter que ça recommence.
0: En tout cas, ce qu'on verra, et je pense qu'on l'a déjà vu dans des prises de position, c'est que Mais malgré nous, hein, nous les historiens, on peut pas grand chose par rapport à ça, mais que l'histoire est vraiment au centre du débat. Pas parce qu'il y a des travaux universitaires, mais parce qu'il y a une crise identitaire profonde en France. Mmh. Et que l'identité, notamment l'identité politique des groupes de droite et d'extrême droite, pas seulement, mais en particulier, est très liée à leur histoire. Soit pour la blanchir, on pense beaucoup à l'extrême droite, la dédiabolisation du RN, mmh. soit pour modifier, articuler, falsifier cette histoire, pour... voilà. Changer le récit et mieux justifier une prise de pouvoir in fine.
1: Alors, n'oublions pas de dire que le RN a été fondé par un... avec
0: les anciens nazis.
1: Un Waffen-SS, oui.
0: Oui, c'est important de le rappeler. Il ne faut pas oublier que, évidemment, certains le disent, et ils ont raison, on ne peut pas réduire le RN à ça, il y a plein de militants et des milliers de personnes, mais la culture politique en vient et on en trouve souvent encore la trace. Je pense que la dernière élection législative est assez claire, où quand ouais. les journalistes ont fouillé, ils ont trouvé, évidemment, je ne dis pas que tous les chants du RN sont des nazis, mais on a quand même trouvé beaucoup de photos avec des membres, et voire même des candidats, avec des costumes,
3: mmh. nazis, bah, une des en propos, particulier, pas forcément oui. beaucoup.
2: 50 à 100,
3: carrément.
1: Oui.
2: 50 à 100.
3: Ça, c'est le nombre de candidats qu'ils ont fini par bouler pour des raisons XY, mais pas forcément parce qu'ils se mettaient comme la fameuse
1: si.
3: Daoudi.
1: Si,
3: ah,
1: si,
3: carrément.
1: Si, si, si. Ah, bah, si.
3: J'étais même pas.
2: Alors, des propos bah, racistes.
3: Ou ah oui, oui, oui. Mais pas tout, ils n'avaient pas tous des costumes de la Wehrmacht.
1: Oui,
3: ou je
1: mais
3: ne sais
1: c'est
3: quoi,
1: pas suffisant.
3: Mais ça suffit déjà.
0: Mais je pense que c'est.
3: On est bien d'accord.
2: Mais après, ils font des tours de passe-passe.
3: C'est ça aussi.
2: Marine Le Pen, elle utilise le terme révolution nationaliste qui était utilisé. Plutôt par
1: Maurras.
2: Alors, en fait, elle fait ce petit micmac, la révolution nationale, c'est Pétain, mais elle utilise révolution nationaliste, qui sont l'extrême droite allemande, non hitlérienne.
1: Qui était contre la République de Weimar.
2: C'est ça.
0: Et ça, mais je pense que c'est un problème aussi, parce qu'on a vu et identifié à raison le danger suprême comme le danger nazi avec l'Holocauste, avec la répression politique des communistes, avec le projet de conquête, de destruction totale. C'est un peu la forme la plus aboutie de la radicalité d'extrême droite. Mais je pense que ce faisant, et on en parlait tout à l'heure pour Guernica, c'est un petit peu tout écrasé, et même voire tout effacé.
1: On oublie
0: par exemple pour l'Espagne l'intervention italienne,
1: voilà.
0: qui mène une vraie guerre fasciste, hein. C'est une vraie guerre idéologique ce qu'ils font en Espagne.
1: Et Meloni, quelque part, c'est leur héritière.
0: Et puis on oublie que toutes les formes d'extrême droite, certes peut-être ne se valent pas sur toutes les choses, mais ben... On ne peut pas résumer un danger pour la démocratie. Et moi, je le dis en tant que fonctionnaire, en tant que représentant de la France. Et donc, parce que des fois, on dit que les fonctionnaires doivent rester dans une réserve, etc. Bon,
1: ouais.
0: C'est la liberté, l'égalité, la fraternité. Il y a des partis qui sont quand même contre ça.
1: Tout à fait.
0: Hein, même si on veut parler d'esprit républicain, par exemple.
1: Ou d'égalité.
0: Voilà. Et donc, qui sont dans des cultures politiques qui posent problème.
1: Qui traitent certains Français de Français de papier.
0: Oui, là, donc il y a une culture politique qui quand même doit interroger. Pas question d'interdire ces partis, mais peut-être qu'il faut réfléchir à leur culture politique et qu'il faut pas forcément attendre que des gens aient un brassard nazi et des bottes pour croire qu'il y a un danger, parce que malheureusement, il y a beaucoup de personnes qui veulent en finir avec un modèle français qui quand même a pu avoir des choses inachevées sur certains modèles, mais a permis quand même bien des choses, et en tout cas le retour de la guerre et de la dictature depuis bien longtemps.
1: Alors, je voudrais qu'on dise un mot d'une actualité. Actuellement, depuis lundi, il y a un procès aux assises d'un jeune Argentin qui n'a eu que le tort d'être à une terrasse de café, tué par deux membres du GUD, très proche du RN. Et donc, si c'est ça, la guerre globale contre le fascisme, je suis d'accord. Voilà. Donc, j'ai une pensée pour la famille et pour le pays qui suit le procès avec attention.
0: Oui, c'est bien qu'on en parle, parce que c'est quand même quelque chose dont on n'a pas beaucoup parlé. Et peut-être pour pas mal de raisons, peut-être parce que c'était pas un groupe politique contre un autre groupe politique, mais quand même... Ce que cette personne à Lombolo avait fait, c'était juste dresser contre des militants d'extrême droite violents, et qui sont venus, vu les éléments qu'on connaît actuellement, qui sont quand même assez recoupés pour l'exécuter. Donc évidemment, on n'est pas dans une situation comparable à l'Allemagne en termes de nombre de militants ultra-violents, mais peut-être que ça nous donne une image, une idée quand on multiplie par 50 ou 100 ce que pouvaient être d'autres pays dans l'Europe dans l'entre-deux-guerres.
1: Tout à fait.
2: On peut rappeler ce qui se passe, enfin, d'après le dossier et les faits rapportés par les différents journaux, c'est que Martin Aramburu et son collègue, donc Sean, j'ai oublié son
3: Ogarty,
2: nom, Ogarty, sont à une terrasse de café donc dans le 6e arrondissement, vers...
3: C'était au Mabillon, le café de Mabillon, il s'appelait.
2: Ouais,
3: il s'appelait.
2: C'est rue Saint-André-des-Arts.
3: Non, c'est boulevard Saint-Germain, je crois,
2: oui,
3: mais peu importe.
2: À côté. Et du coup, ils sont attablés au café. Loïc Le Priol et
3: Romain
2: sont,
3: Bouvier.
2: Et Romain Bouvier sont au même café. Et en fait, une personne noire vient faire la mendicité. Et oui. Là, des insultes racistes fusent des fascistes. Et juste, ce qui se passe, c'est que les deux rugbyman s'interposent et disent non, ce n'est pas possible. Oui. S'ensuit une bagarre que les fascistes perdent. Et par vengeance, vont à leur voiture, prennent des armes à poudre noire, donc des armes de catégorie D que vous pouvez, enfin,
3: il y a tout un fixe.
2: Non, la catégorie D, en fait, on peut les avoir. Ouais, c'est illégal au port et au transport, mais tu peux les avoir chez toi.
1: Ouais.
2: Donc en fait, il faut mesurer sa poudre et ensuite il faut s'y connaître quand même un peu. Mais c'est pas des armes comme des colts de cow-boys, il y a des modèles contemporains encore commercialisés. Donc ils ont ces armes dans la voiture, ils les prennent et ils vont assassiner de 10 balles dans le dos, donc dans le dos, hein,
3: oui.
2: Martin Aramburu, et ils essayent de tuer Sean Ogarty également. Et ce qui est aussi important de voir, c'est que c'est ça, il tue pas juste un rugbyman, il tue l'antiracisme,
1: voilà.
2: Il tue l'antifascisme, et c'est leur modèle de société à la fin, c'est de renforcer la division raciale du travail, l'illibéralisme qui soit appliqué aux personnes perçues différemment selon leur couleur de peau, selon leur sexe, selon leur genre, selon toutes ces questions-là, et qu'il faut un réveil urgent pour éviter de se retrouver à jouer en mode difficile quand la plupart d'entre nous auront fini torturés ou tués,
1: on sait comment. Parce qu'on est qualifié d'ennemi intérieur.
2: Nous sommes l'ennemi intérieur.
1: Voilà. Bien. Karim.
3: Alors, je ne sais pas si vous voulez qu'on s'arrête ici.
1: Oui.
3: Ah ben, dans ce cas-là, on va s'arrêter là. Merci à toutes et tous d'avoir été là. Mariama, Johan, vous-même Pierre Salmon, moi-même Karim. Bon, je me remercie pas d'être là, mais nous étions tous les quatre dans cette émission commune Médias et Antifascisme et Pas de Quartier. Nous-mêmes, nous vous retrouvons le 9 octobre, je crois, puisque Médias et Antifascisme, c'est le deuxième vendredi de chaque mois. Vous-même, Pas de Quartier, prochaine émission, bah, du coup, c'est tous les
1: un mardi sur septembre. Deux.
3: Ce sera le 15 septembre.
1: À oui. 18h.
3: Très bien. Bon, dans tous les cas, on vous souhaite une bonne après-midi sur Radio Libertaire et on vous retrouve pour les prochaines émissions Médias et Antifascisme, Pas de Quartier et aussi La Rage Dedans, que tu as le plaisir de présenter, Mariama.
1: Vendredi sur deux, de 16h30 à 17h30.
3: Exactement.
1: Bon, merci.
3: Merci à tout le monde et à bientôt sur Radio Libertaire 89.4 FM en Ile-de-France. À bientôt, au revoir.
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0: Tiens, de la part de Mickey Willis. Oh, fais-moi le malin maintenant! On fait pas le malin!
1: Salut les amanches et bienvenue dans votre Panathinaikos Dead numéro 1 258 250, moins je sais pas combien. Ce soir, on va se faire un live de 2025 dans un festival Reggins du groupe Cro-Mags. Voilà, c'est du très bon hardcore. Si vous ne connaissez pas, mettez tout à fond. Allez, ciao, à bientôt et vive le feu!

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1: 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C'est râper vos trucs et manigances, vos démocraties, où il n'est pas question de monter à l'hôtel avec une fille si elle ne vous est pas collée par la jurisprudence. C'est râper, messieurs de la romance. 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

Ben non. Le plus dur est fait, maintenant. Vous comprenez? Maintenant, on est entre nous, on commence à se connaître. Donc, on peut se laisser aller aux confidences. Moi, surtout, d'ailleurs. Je vais encore me laisser aller aux confidences. Mais je vais vous en faire une d'importance, ma foi. Je n'aime pas la chanson française. Je ne fais de la chanson que parce que ça rapporte beaucoup d'argent. Et française parce que je ne parle que le français. Ma passion, celle que je partage avec mes amis les plus intimes, c'est le tango. Et comme nous commençons à bien nous connaître maintenant, et que je vous sais gré de vos chaleureux applaudissements, le meilleur moyen de vous remercier, c'est de vous faire partager ce que d'ordinaire je ne partage qu'avec, je vous l'ai dit, mes plus intimes amis. Je vais donc vous chanter un tango. Certes. Ne me remerciez pas. Le problème que j'ai, c'est que j'ai appris à jouer le tango d'oreille. Vous comprenez, en écoutant des disques. Ce qui fait que c'est assez souvent aléatoire, n'est-ce pas? La deuxième chose, c'est que... je vous l'ai dit, je ne parle rien que le français, mais enfin, ça ne m'empêche pas de le faire. Voici donc un tango aléatoire et phonétique. Voilà. Bien entendu, j'aurais pu chanter un tango que personne ne connaît. Vous seriez partis contents. Les Espagnols auraient dit en partant « J'ai pas tout compris, mais elle a un bon accent ». J'aurais pu faire ça. J'aurais pu. Cependant, c'est mal me connaître. C'est pas? Je vais, mesdames, messieurs, vous chanter le tango le plus célèbre du monde.

0: Baignade autorisée sur la plage japonaise de Yotsukura, non loin de Fukushima, mais à condition d'indiquer au public non la température ou la force du vent, mais le niveau de radioactivité de la mer. Mercredi dernier, le gouvernement japonais a annoncé le déversement de plus de 300 tonnes d'eau contaminée chaque jour dans l'océan Pacifique, près de la centrale nucléaire de Fukushima.
1: Soyez rassurés et passez une bonne journée.
2: Votre attention, s'il vous plaît.

0: Soyez rassurés et passez une bonne journée.
1: Nous ne savons pas exactement quelle est la situation. Quelle quantité d'eau a fui ?
2: Bon, c'est certes pas anodin, mais c'est quand même pas gigantesque. Et ce qu'il faut bien comprendre aussi, c'est qu'une fois que cette eau, en imaginant qu'elle soit répandue dans la mer, ça devient complètement anodin, puisque la mer, c'est un réservoir d'eau absolument gigantesque, et la radioactivité se dilue là-dedans rapidement.
1: Quel est le niveau de radioactivité et où elle s'est déversée ?
2: Dans les océans, il y a 3 mg d'uranium par mètre cube. Si vous faites le calcul, vous allez voir que ça fait 5 milliards de tonnes d'uranium dispersées dans les mers. Donc la mer, vous voyez, spontanément, naturellement, est radioactive. Donc si on en rajoute un petit peu, c'est évidemment, c'est pas très agréable, mais c'est pas des quantités considérables.

Moi, j'ai un très grand respect pour le président Poutine pour deux raisons. D'abord parce qu'il est le président d'un immense pays avec une culture millénaire et que rien que pour cela, le dialogue avec lui est indispensable. Mais j'ai une deuxième raison de l'estimer, c'est que c'est un homme qui tient ses engagements. Mon cher Vladimir, je suis en France le représentant d'une famille politique

0: de partenariat entre l'Union européenne et la Russie lancé.
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